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5: Sera signé vendredi en Suisse. Alors que l'Ukraine est de nouveau la cible d'attaques, les négociations pour son adhésion à l'Union européenne commencent aujourd'hui. Et puis ça y est, c'est le jour J. Les Diables Rouges entament leur Coupe du Monde ce soir face à l'Égypte. Les États-Unis et l'Iran sont donc parvenus à un accord hier soir. Un accord pour un cessez-le-feu qui inclut aussi le Liban. C'est le Pakistan qui a annoncé la nouvelle en fin de soirée, suivi du président américain sur son réseau social. Je cite « J'autorise pleinement la réouverture du détroit d'Ormuz, que le pétrole coule à flot, a écrit Donald Trump. Et puis l'Iran a confirmé l'information, Myriam Ball.
6: Et oui, l'Iran parle d'une fin immédiate et définitive de la guerre, y compris au Liban. Commentaire enthousiaste aussi du vice-président des États-Unis, J.D. Vance, sur Fox News.
7: I think it's a big moment for the United States of America. Thanks, of course, to the president's leadership and the hard work of the entire team.
6: Donc, je pense que c'est un grand moment pour les États-Unis grâce au leadership du président américain et au travail de toute une équipe, dit le vice-président des États-Unis. Alors, on en sait encore peu de cet accord. On sait qu'il est encore à signer ce vendredi à Genève. Il prévoit un cessez-le-feu qui doit effectivement inclure le Liban. Il prévoit la réouverture du détroit d'Ormuz et donc le retour d'une navigation sans entrave des pétroliers. Et puis pour le reste, eh bien, les sujets qui fâchent restent encore à négocier.
5: Oui, comme le programme nucléaire de l'Iran.
6: Exactement. On se souvient que les États-Unis mettaient en avant cette raison à la guerre, frappée pour empêcher l'Iran de se doter de l'arme nucléaire. Mais cette négociation-là, sur le programme nucléaire iranien, doit donc encore avoir lieu. Une négociation qui doit démarrer, dit le texte, dans les 60 jours. Les États-Unis et l'Iran négocieront aussi alors le retrait des sanctions américaines. Donc c'est un cessez-le-feu, mais pas encore un accord dans le détail. Le président américain aura tout de même la satisfaction de pouvoir brandir cette signature, mais il n'a pas non plus accompli une autre raison avancée initialement pour ces frappes, faire tomber le régime de Téhéran, régime toujours en place et qui vient donc de s'accorder avec Washington.
5: Merci Myriam. Au Moyen-Orient, en Cisjordanie, des colons israéliens ont mis le feu à des véhicules et tenté d'incendier une mosquée hier. Dans une lettre, une vingtaine d'anciens premiers ministres et ministres européens demandent aux dirigeants de l'Union européenne de faire preuve, je cite, de leadership moral et de ne plus fermer les yeux sur les horreurs que le gouvernement israélien inflige aux Palestiniens. En Ukraine, le bilan des frappes de la nuit est monté à 9 morts, parmi lesquels 5 secouristes. Un bilan qui pourrait encore s'alourdir dans les prochaines heures. Plusieurs villes ont été ciblées, dont la capitale, Kiev, mais aussi Kharkiv. Des images montrent notamment une église orthodoxe de Kiev en proie aux flammes. C'est dans ce contexte que les négociations d'adhésion à l'Union européenne vont enfin pouvoir commencer. Enfin, Sandro Calderon, parce que le veto de la Hongrie avait bloqué le processus pendant plusieurs années.
8: Au début, tout est allé vite, incroyablement vite. En février 2022, 4 jours après l'invasion russe, l'Ukraine demande son adhésion. 3 mois plus tard à peine, elle obtient le statut de candidat. Les négociations avec l'Union européenne sont ouvertes fin 2023. Puis, plus rien. La Hongrie de Viktor Orban, l'ami de Vladimir Poutine, bloque tout. Mais aujourd'hui, après la chute du dirigeant d'extrême droite hongrois, le processus est relancé. Ukrainiens et Européens vont ouvrir ce lundi le premier des 6 grands volets de négociation, celui qui concerne les valeurs et les principes fondamentaux de l'Union. Le président ukrainien Volodymyr Zelensky s'en réjouit, mais il demande une nouvelle accélération.
9: L'Ukraine est prête à ouvrir les 6 volets et nous espérons obtenir de nouveaux résultats dans le cadre de notre intégration à l'Union européenne cet été. En tout cas, de notre côté, il n'y aura pas de retard. Il est très important que nos partenaires mesurent eux aussi pleinement l'importance de ce processus.

0: L'Ukraine espère clôturer les négociations d'adhésion dès 2028. Un objectif ambitieux, mais peu réaliste. L'adhésion à l'Union européenne est un long chemin et il n'existe pas aujourd'hui de raccourci pour accélérer le mouvement.
1: Chez nous, retrouver de l'emploi à 55, 60 ans ou même plus, ce n'est pas mission impossible. C'est le credo d'une nouvelle agence d'intérim basée à Tournai. Elle s'est spécialisée dans la mise à l'emploi des seniors et a déjà reçu plus d'un millier de candidatures. Le reportage de Charlotte Legrand et Natacha Stragier.
2: Pour Daniel Sauvage, 64 ans, l'heure de la retraite a sonné. Après une carrière bien remplie dans le secteur du bâtiment.
3: On se dit, mais oui, la retraite c'est bien, on va pouvoir profiter. Mais arrive un moment donné, quand on a bu son café le matin et lu son journal, on se dit après, qu'est-ce qu'on fait aujourd'hui? Malgré si on a dit, tiens, on a réparé ceci, on a réparé cela, on a mis en couleur ce truc-là qui manquait. À un moment donné, on a fait le tour et on se dit, tiens, finalement, on ne sert plus à grand-chose.
2: Daniel aimerait trouver un flexi-job. Le Chievrois s'est inscrit chez Encore Plus, une toute nouvelle agence tournaisienne, fondée suite à un constat, nous explique Quentin Vallée.
4: On avait remarqué dans notre entourage que c'était assez compliqué de trouver un job pour des personnes plus âgées, des personnes pensionnées, et que les agences intérimaires classiques n'y étaient pas vraiment dédiées.
2: L'agence veut combattre les préjugés sur les seniors, leur faire une place et mettre en valeur l'expérience de travailleurs ou de retraités comme Daniel.
3: Je peux toucher aussi bien à l'informatique, à la gestion de personnel, à la direction technique sur un bâtiment, à faire du transport, j'ai le permis, voilà, on a plein de capacités, elles sont très larges.
2: Plus de 1200 personnes ont déjà posé leur candidature.
4: Il y a pas mal de personnes qui ont été indépendantes toute leur vie. On a eu déjà des profs, des personnes qui ont été parfois même cadres dans des entreprises.
2: Leur motivation première, rester actif. Les questions financières arrivent souvent au second plan.
1: Et l'année passée, les plus de 65 ans représentaient 20% des flexi-jobbeurs. Alors vous l'avez peut-être ressenti, ces symptômes ces dernières semaines, nez bouché, sentiment de lourdeur ou sommeil difficile, nous sommes en plein dans la saison des allergies aux graminées. Ces plantes comme le blé, le maïs sont en train de disséminer leur pollen au vent. Mais désormais, la lutte pour réduire ces allergies fait partie des critères quand de nouveaux arbres ou espèces sont plantés, notamment en région bruxelloise. Julien Ruel est responsable développement de la nature chez Bruxelles Environnement.
5: Il y a des réflexions en cours pour essayer de diversifier surtout les essences qui vont être plantées. Le problème qu'on a notamment avec les allergènes, il résulte souvent d'une surconcentration de la même espèce un peu au même endroit, ce qui fait qu'il y a très peu de diversité et du coup le pollen se retrouve en plus grosse quantité. Donc ça c'est un des problèmes qu'on essaye de résoudre, notamment parce que plus de diversité aide aussi sur toute une série d'autres problèmes, comme par exemple la résistance au changement climatique ou à certains ravageurs.
1: Des propos recueillis par Alice Dulcheski. Enfin, ça y est, c'est le jour J pour les Diables Rouges. Leur Coupe du Monde commencera ce soir à 21h, heure belge. Il sera midi à Seattle quand sera donné le coup d'envoi de ce match face à l'Égypte. L'Égypte et sa star, Mo Salah. Tous les voyants sont au vert dans l'équipe belge. L'entente est parfaite, excellente. Aucune blessure n'est venue miner le moral des troupes, donc tout va bien. Il faut maintenant que les Diables concrétisent tout cela sur le terrain et prennent 3 points ce soir. C'est ce qu'attend le sélectionneur Rudy Garcia.
6: Ce qui est sûr, c'est que je vois le groupe vit bien. Enfin, ce qui m'intéresse, moi surtout, c'est que le groupe travaille bien. Donc on a bien travaillé, on est prêt. Maintenant, ça reste un premier match de Coupe du Monde. Les premiers matchs, je pense que c'est Kevin qui l'a dit dans ses interviews hier. C'est toujours difficile. Et pourtant, il faut bien rentrer dans cette compétition. Bien évidemment, on va jouer tous les matchs pour les gagner, y compris celui contre l'Égypte. Mais on s'attend à un match difficile contre une équipe qui a vraiment 2-3 joueurs de très haut niveau, notamment devant. Donc il faudra être très vigilant, pas non plus trop s'exposer. Il faudra trouver un équilibre entre attaquer pour marquer, bien sûr, mais aussi bien défendre.
1: Une interview réalisée par Benjamin Deceninck. Le match Belgique-Égypte sera à voir sur la Une en télé et sur OVIO. Voilà pour cette édition. Merci d'être à notre écoute.
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8: Mélanie Pousseur, bonjour à toutes et tous. Alors ce matin, il faut d'abord composer avec pas mal de nuages bas, je dirais, sur les 2/3 est du territoire. Des éclaircies en revanche près de la frontière française jusqu'à Saint-Hubert. On ajoute à cela une petite fraîcheur matinale pour démarrer la journée. On se couvre bien. Et puis cet après-midi, ambiance plus lumineuse en vue, malgré, c'est vrai, quand même quelques nuages qui vont traîner ça et là pour trouver des éclaircies plus généreuses. Direction à nouveau la frontière française. Comptez de 17 à 22 degrés pour les maximales. bas. Ce soir, un temps calme, un temps sec. Avant, un peu plus de nuages cette nuit, avec eux, quelques gouttes entre la Campine et l'Ardenne jusqu'à la botte du Hainaut pour les minima comptés de 12 à 17 degrés.
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11: Bonjour et bienvenue dans la grande matinée, il est 7h09, content de vous retrouver pour initier cette nouvelle semaine. Et toute la semaine, c'est Bertrand Van Varenberg qui sera en régie avec nous. Et puis à 7h30 ce matin, nous retrouverons François Caudron qui nous emmènera au festival musical de Namur. Mais tout de suite, on part dans les Alpes autrichiennes avec l'une des chansons issues de la Mélodie du Bonheur, comédie musicale présentée à Broadway dès 1959 et puis en film en 1965.

Le berger solitaire, issu de la Mélodie du bonheur, musique de Richard Rodgers, pardon, avec entre autres la voix magnifique de Julie Andrews. Voilà de quoi commencer la journée de manière légère et avec du yodel. En 1886, sur les rives du lac de Thun, près de Berne, Johannes Brahms compose sa deuxième sonate pour le violon et le piano. Son amie intime Clara Schumann est conquise. On va écouter le magnifique premier mouvement de cette sonate avec deux musiciens de la jeune et nouvelle génération de solistes, Mirabel Kajengeri et Elias David Moncado.

Mirabel Cajengeri au piano et Elias David Moncado au violon, c'était le premier mouvement, Allegro amabile de la deuxième sonate de Johannes Brahms, écrite à la fin des années 1880. Pile 100 ans plus tôt, un siècle plus tôt, en 1785, Mozart achevait son 20e concerto pour le clavier à Vienne. Et lors de la création du concerto, c'est Mozart lui-même qui était face au clavier.

0: Le final du 20e concerto de Mozart, nous écoutions Leif Ove Andsnes en soliste avec l'orchestre de chambre de Norvège. 7h30, on retrouve François Caudron.
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0: Bonjour François.
2: Bonjour Clément.
0: Un festival se profile à l'horizon, c'est le festival musical de Namur. La 63e édition se déploie du 26 juin au 11 juillet.
2: Et le festival musical de Namur invite le public à prendre le large. Voyage, on peut le rappeler, la thématique abordée par l'ensemble des festivals de Wallonie. Eh bien, voyage, voyage, c'est le mot d'ordre du festival musical de Namur. À Namur, la musique baroque est au cœur de la programmation et les ensembles invités voyageront d'une destination à l'autre, de Rome à Paris, en passant par Venise et Lisbonne. Le monde baroque est vaste. Le concert d'ouverture a pour titre Roma. Leonardo Garcia Larcón, le chœur de chambre de Namur et la Capella Mediterranea se placeront dans la Rome du XVIIe siècle pour mettre en lumière la musique sacrée et les écritures musicales de compositeurs tels que Alessandro Scarlatti, Luigi Rossi et Gregorio Allegri.
0: Et la programmation se place également dans le sillage des musiques du monde.
2: Oui, le festival musical de Namur s'ouvre également. Il s'ouvre aux timbres, aux voix et aux cultures du monde. Un concert sera donné le 30 juin en l'église Saint-Loup, dans le centre historique de Namur. Il invite ce concert le public à goûter aux voix et aux traditions de la Bosnie-Herzégovine. Quelques jours plus tard, le 8 juillet, un autre événement croisera les voix de 4 femmes, des femmes venues d'Iran, de Turquie, d'Inde et du Cameroun. Jean-Marie Marchal est le directeur artistique du Festival musical de Namur.
3: Dès qu'on parle de musique et qu'on traverse les siècles, on voyage, bien entendu. Hein. Concert d'ouverture avec Leonardo Garcia Larcón, c'est Roma. On a tout de suite compris où on va, évidemment. On a des artistes invités qui vont plutôt nous conduire vers l'Angleterre, les États-Unis. Mais de façon générale, je veux dire, c'est aussi dans la tête qu'on voyage, parce qu'on voyage aussi dans des programmes qui permettent de jeter des ponts entre des cultures différentes. C'est assez important pour nous aussi de faire passer un message à ce niveau-là, puisqu'on est dans un monde qui malheureusement se racrapote un peu sur un manque d'empathie et de compréhension vis-à-vis de l'autre. C'est très important de réunir des musiciens ou des traditions qui viennent d'endroits différents et qui prouvent sur scène qu'il y a moyen de faire du beau, de se comprendre et de créer ensemble quelque chose, même si on a une diversité d'origine. Et donc cela, on va l'illustrer à travers deux concerts, un qui est plutôt orienté vers la Bosnie-Herzégovine, avec un mélange de musique médiévale, renaissance, mais aussi de tradition populaire, avec des chants assez rustiques, on va dire, hein, qui vont vraiment très loin dans l'histoire, quelque part. Et aussi un autre programme auquel je tiens beaucoup, qui s'appelle 4 femmes. Vous avez sur scène 4 femmes venues d'Iran, de Turquie, d'Inde et du Cameroun. 4 porteuses de messages de femmes à travers leur propre tradition et qui ont décidé de travailler ensemble, de faire un programme ensemble où justement chacune est ce qu'elle est, mais en même temps on crée ensemble du beau à travers ces différentes traditions asiatiques et africaines. C'est vraiment des rendez-vous dans lesquels on ressort avec non seulement une impression musicale de qualité, mais aussi on se dit que ça a du sens, au-delà même de la musique.
2: La 63e édition du Festival musical de Namur invite donc au voyage. Les concerts seront donnés au Grand Manège et en l'église Saint-Loup dans le centre historique de Namur.
0: Le Festival musical de Namur qui s'ouvre le 26 juin prochain et qui se déploiera jusqu'au 11 juillet à Namur donc.
2: Et tout ça est bien noté. On poursuit en musique et on met le cap sur la ville de Rome avec la musique d'Alessandro Scarlatti.

0: Leonardo Garcia Alarcón, l'ensemble Millennium et le chœur de chambre de Wallonie dans ce motet issu de La Passion selon Saint-Jean d'Alessandro Scarlatti.
1: Et cette œuvre est au programme du concert d'ouverture du Festival musical de Namur. Le festival se déroule donc du 26 juin au 11 juillet au Grand Manège et en l'église Saint-Loup.
0: Merci beaucoup François et à tout à l'heure, vous revenez à 8h30.
1: Je reviens à 8h30, le rendez-vous est pris.

Et c'était Jordi Savall avec le Concert des Nations pour l'ouverture La Gavotte et la Marche, tiré du Bourgeois gentilhomme de Jean-Baptiste Lully dans La Grande Matinée.

Et nous étions en plein cœur du XVIIe siècle italien, en Émilie-Romagne, avec le compositeur Marco Cellini. L'un des précurseurs de la musique dédiée au violon soliste, c'était sa troisième sonate avec l'ensemble Apollo. Après l'Italie, voici l'Espagne, avant les infos de 8h avec Juan Crisostomo de Arriaga.

0: le premier quatuor à cordes de Juan Crisóstomo de Arriaga. Nous écoutions le quatuor Voces. 7h55, c'est la chronique d'Amit Faljaoui. Une entreprise américaine a passé des années à répéter que sa technologie était dangereuse. Son gouvernement l'a cru et l'a puni. On écoute.
1: La société américaine Anthropic a passé des mois et des mois à répéter que son intelligence artificielle était trop dangereuse pour le monde entier. Eh bien, vendredi soir, Donald Trump l'a prise au mot. Et donc, le gouvernement américain a interdit l'accès aux modèles les plus puissants d'Anthropic à tout ce qui n'est pas américain de nationalité. Les clients européens, les entreprises étrangères et même les ingénieurs non-américains de la maison. Tout le monde à la porte. Motif officiel, sécurité nationale. Et le plus ironique, c'est celui qui a allumé la mèche. Alors, c'est pas un concurrent, c'est Amazon, l'un des premiers actionnaires d'Anthropic, qui a injecté des milliards dans la boîte, et ses propres chercheurs ont testé le dernier modèle d'Anthropic et ont réussi à lui faire cracher des informations utilisables pour des cyber-attaques. Exactement ce qu'Anthropic jurait avoir rendu impossible. Et donc, un coup de fil au trésor américain un peu plus tard, et donc la machine s'est emballée. Et là, il faut arrêter une seconde. Pourquoi ? Mais parce que c'est une véritable leçon de stratégie pour n'importe quel dirigeant. Pendant des années, Dario Amodei, donc le patron d'Anthropic, a construit toute sa marque sur quoi ? Mais sur un seul message. Notre intelligence artificielle est si puissante qu'elle est en quelque sorte une menace. Il faut donc la réguler, peut-être même la ralentir. Eh bien, ce discours, c'était un actif. Il impressionnait les investisseurs. Il justifiait des valorisations absolument vertigineuses. Il transformait Anthropic en bon élève éthique de la Silicon Valley. Et la peur, effectivement, ça se vend très très très bien. Sauf qu'un récit, ce n'est jamais neutre. Le jour où votre propre gouvernement vous prend en sérieux, l'actif se transforme en passif. La peur que vous vendiez devient l'arme qu'on retourne contre vous. Et là, le timing, il est cruel. Pourquoi ? Mais parce qu'Anthropic prépare son entrée en bourse. Elle est valorisée à plus de 1000 milliards de dollars. C'est pas n'importe quoi. D'un côté, il faut convaincre les marchés que tout roule très bien. Et puis de l'autre, hein, vendredi, on vient de la couper d'une partie de la planète. Les clients européens, les grandes banques qui testaient ces modèles, eh bien, tout ce beau monde se retrouve gelé du jour au lendemain. Et d'ailleurs, le chercheur français Yann LeCun a résumé l'affaire en une phrase. On récolte ce qu'on sème. Ce n'est pas qu'Anthropic ait menti. Le problème, c'est qu'elle a peut-être trop bien dit la vérité et qu'à force de marteler que sa technologie était une arme, eh bien, elle a fini par être traitée comme un marchand d'armes. Mais la véritable question, elle n'est pas technologique. Elle vaut pour vous, elle vaut pour moi et pour toutes les boîtes qui soignent leur storytelling. Sur quoi construisez-vous votre image ? Quel est le mot que vous répétez à chaque interview ? Quel est le mot que vous répétez à chaque pitch, à chaque levée de fonds ? Et surtout, surtout, seriez-vous capable de vivre avec le jour où quelqu'un prend ce mot au pied de la lettre ? Et parce que la morale de cette histoire, eh bien, elle tient en quelques mots. Quand vous vendez la peur, eh bien, ne soyez pas surpris qu'un jour, on vous enferme avec cette peur.
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2: Pleinement la réouverture du détroit d'Ormuz, que le pétrole coule à flot. C'est avec ces mots que Donald Trump a confirmé l'accord obtenu avec l'Iran. Peu de détails sont encore connus à cette heure sur le contenu de l'accord, mais selon un responsable du régime iranien, il prévoit la fin immédiate et définitive de la guerre, y compris au Liban. Aux États-Unis, on veut se convaincre que cet accord est une victoire à Aviva Fried.
3: Oui, hein, ce n'est sans doute pas un hasard si l'annonce a été faite le jour des 80 ans de Donald Trump. Le symbole était important pour le président, pour les Iraniens aussi, hein, apparemment, puisque par la magie du décalage horaire, ils auraient, eux, attendu lundi pour signer, justement pour ne pas faire un cadeau à Donald Trump. Alors sur le fond, un peu de détails sont connus. On a surtout l'impression qu'il s'agit d'un cessez-le-feu de 60 jours, au terme desquels on saura ce qu'il en est vraiment du programme nucléaire iranien et des sanctions américaines. Il reste beaucoup de choses à résoudre, mais l'administration américaine crie tout de même victoire, notamment par la voix du vice-président J.D. Vance, interrogé par Fox News.
4: Ce que le président nous a permis d'accomplir, c'est de construire une nouvelle ère de prospérité et de succès au Moyen-Orient. C'est une très grande victoire et c'est parce que le président n'a pas lâché.
3: Quant à la réouverture du détroit d'Ormuz, elle ne sera finalement pas immédiate, comme l'avait annoncé Donald Trump. Il faudra attendre vendredi et la signature officielle entre les deux parties. Le vice-président américain garde d'ailleurs le suspense sur qui signera pour les États-Unis.
4: J'ai bien l'intention d'être là, mais c'est possible que le président y soit aussi.
3: La question que se posent désormais beaucoup d'Américains, c'est de savoir si cet accord aura un effet rapide sur le prix de l'essence et des marchandises, un point essentiel pour l'administration à quelques mois des élections de mi-mandat.
2: On le comprend, cet accord de cessez-le-feu est un premier pas vers la paix. Il va maintenant falloir transformer l'essai. Le professeur de relations internationales à l'UC Louvain, Michel Liégeois, est très prudent.
5: Je pense que les deux parties ont intérêt à ce que cet accord soit respecté, en ayant bien à l'esprit que cet accord est très provisoire. Ce n'est pas un accord de paix, c'est un simple accord de cessez-le-feu qui, outre l'arrêt des hostilités, prévoit le retour progressif de la liberté de circulation dans le détroit. Pour le reste, on ouvre une phase de négociation de au moins 2 mois qui va examiner tous les sujets difficiles, le stock nucléaire, l'uranium, les sanctions. Et évidemment, il n'y a aucune garantie de succès de cette phase de négociation qui est évidemment essentielle pour un retour à la paix plus durable.
2: Un cessez-le-feu au Moyen-Orient, mais la guerre toujours en Ukraine. Le pays a été durement frappé cette nuit, alors que c'est aujourd'hui que doivent commencer les négociations d'adhésion à l'Union européenne. Le bilan de la nuit s'élève à l'heure actuelle à au moins 9 morts. Maureen Mercier à Kiev, la nuit a été très dure. Une des cathédrales les plus célèbres de la capitale, avec ses dômes dorés, est en proie aux flammes.
6: Plusieurs bâtiments civils et résidentiels touchés dans 7 quartiers de la capitale, des voitures en feu, les habitants contraints de courir s'abriter dans le métro en pleine nuit. Et cette frappe aussi hautement symbolique en plein cœur de la capitale, la cathédrale située au sein de la Laure des Grottes de Kiev, classée au patrimoine de l'UNESCO, est en flammes. Ils sont capables de tout, résume un jeune Ukrainien engourdi par une nuit sans sommeil. Kiev, Dnipro, Kharkiv, ces grandes villes ukrainiennes simultanément attaquées. 5 secouristes ont perdu la vie à Kharkiv alors qu'ils combattaient les incendies déclenchés par les drones et les missiles. Cette attaque sonne comme un message très clair alors que le G7 s'ouvre aujourd'hui à Évian. Si Washington et Téhéran semblent être parvenus à un accord, Vladimir Poutine montre une fois de plus sa détermination à poursuivre son invasion.
2: Et c'est au cours de cette réunion du G7 que Volodymyr Zelensky essaiera de demander à nouveau à ses alliés un soutien. Chez nous, vigilance si vous devez prendre un avion aujourd'hui à l'aéroport de Zaventem. Une grève spontanée a commencé ce matin parmi le personnel d'Avia Partner. Des files et du retard sont à prévoir aux enregistrements et à l'embarquement. L'aéroport conseille aux voyageurs de bien venir 2 à 3 heures à l'avance. Enfin, pour terminer, plus léger, la Coupe du Monde des Diables Rouges va enfin commencer. Cela fait une semaine que les Belges sont à Seattle et ils sont de plus en plus impatients d'en découdre avec leur premier adversaire en phase de poule, l'Égypte. Ils montreront

0: sur le terrain à midi, heure locale, ce qui fait 21h chez nous. Le sélectionneur Rudy Garcia n'a pas encore dévoilé la composition de son équipe, mais tout le monde est apte, à part Zeno De Bast, et tout le monde a bien travaillé ces derniers jours, dans une ambiance qualifiée d'excellente. Les joueurs belges sont unanimes sur ce point, le capitaine Youri Tielemans confirme.
1: Tout le monde s'entend bien, on a vraiment une bonne ambiance, on rigole tous ensemble, on fait des activités ensemble.
2: Comme quoi ?
1: Comme aller manger au restaurant. Des fois, on se fait des team building et franchement, tout se passe vraiment bien et on voit que le groupe est vraiment connecté. Quand tout va bien, c'est plus facile aussi. Mais c'est quand des fois, on est dans des moments difficiles dans la compétition, en dehors de la compétition, qu'on voit qu'on est un bon groupe. Et on a vécu des hauts et des bas avec ce groupe-là et on a toujours, en dehors du terrain, su être unis. Et ça, c'est le plus important.
0: Une interview réalisée par Benjamin Deceninck. Vous pourrez regarder ce match Belgique-Égypte à partir de 21h sur la RTBF, la Une en télé et sur Ovio. Voilà pour cette édition. Merci d'être à notre écoute.
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4: Merci Mélanie, on vous retrouve à 9h.
5: Mélanie Pousseur, bonjour à toutes et tous. C'est un plaisir de vous retrouver pour la météo avec de bonnes nouvelles pour la semaine. Tout d'abord ce matin, c'est vrai qu'il faut d'abord composer avec pas mal de nuages bas, je dirais sur les deux tiers est du territoire. Des éclaircies en revanche, près de la frontière française jusqu'à Saint-Hubert. On ajoute à cela une petite fraîcheur matinale. On se couvre bien donc ce matin. Et puis d'ici midi, il fera de 12 à 17 degrés. 17 à 22 degrés pour cet après-midi, ce qui est agréable. Ambiance plus lumineuse en vue, surtout le long de la frontière française toujours. Pour demain, quelques petites averses. Ce sont les averses de la nuit qui vont s'évacuer par l'est. Ailleurs, on retrouvera un temps sec alternant entre beaucoup de nuages, surtout pour les Flandres, et quelques éclaircies. Et puis mercredi, jeudi, vendredi, de très belles journées en perspective où il fera de plus en plus chaud.
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4: Et à 8h08, bienvenue dans la grande matinée. Si vous nous rejoignez à l'instant, on continue notre voyage ce matin et on accompagne votre café ou votre thé. Merci d'être avec nous. On parlera musique à 8h30 avec François Caudron dans sa chronique. Il nous parlera de compositrices inconnues ou méconnues. Mais pour l'heure, débutons en Espagne avec le grand Enrique Granados et ses célèbres Goyescas, suite pour piano écrite en 1911 et créée salle Pleyel à Paris en 1914.

La pianiste américaine Charlotte Hough, dans un extrait des Goyescas de Granados, nous étions au tout début du XXe siècle. Restons-y d'ailleurs à 8h15 avec Georges Auric, du groupe des Six, dans le Paris des années 20.

La musique de George Auric, puis celle du compositeur britannique John Rutter à l'instant, c'était les King Singers. On rejoint la chronique de François Caudron tranquillement, chronique de 8h30 avec l'énergie de Robert Schumann.

0: Le final du quatuor avec piano de Robert Schumann dans la grande matinée avec une équipe emmenée par le pianiste Menahem Pressler. Il est 8h30, c'est la chronique de François Caudron.
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0: Et François, on va découvrir un jeune ensemble, l'ensemble Satellite, qui anticipe l'ouverture de la prochaine édition des Festivals de Wallonie. Le concert sera donné ce dimanche 21 juin à l'Alba à Charleroi, dans le cadre de la Fête de la Musique.
2: Ouais, et cet ensemble, l'ensemble Satellite, est en réalité lauréat du concours Génération Classique 2025. Et en tant que lauréat, eh bien ce trio à cordes est porté par l'ensemble des festivals de Wallonie. Cet ensemble, donc, l'ensemble Satellite, voyagera cet été et cet automne d'un festival à l'autre, à commencer par le festival Musique 3 Bruxelles le 28 juin. L'ensemble Satellite, cet ensemble, il s'est formé en 2021. Il explore le répertoire du XXe siècle, mais il se fait l'interprète de compositeurs actuels. Dans le cadre des festivals de Wallonie, il interprétera une œuvre du compositeur liégeois Cédric Avard, qui avait remporté le volet composition du concours Génération Classique.
0: Et puis d'autres œuvres sont bien sûr au programme. L'ensemble Satellite se place dans la redécouverte des partitions et des compositeurs oubliés.
2: Oui, les compositeurs et les compositrices. Et cette fois, les compositrices sont à l'honneur. L'ensemble Satellite interprétera ce dimanche la seule et unique œuvre qui subsiste encore de la compositrice autrichienne Sophie Rondstock. L'ensemble invitera ensuite le public à découvrir la musique de la compositrice française Madeleine Boucherie-Lefort. Les œuvres au programme n'ont jamais été éditées. Ce sont des perles rares qui ne demandent qu'à être repêchées. Colin Mollemans est altiste au sein du trio Satellite.
3: C'est notre violoncelliste Martin Nogueras qui a mené cette pêche, c'est le moins qu'on puisse dire. Il a vraiment retrouvé ses œuvres avec très très peu d'informations. Pour celle de Madeleine Boucherie-Lefort, c'est le Conservatoire de Lyon qui nous a prêté les partitions. C'était une aventure aussi pour nous, c'était très excitant en fait, d'avoir ces partitions qu'on a cherchées. On a très peu d'infos sur l'œuvre, mais on a un bon feeling pour, je sais pas, le contexte, ce qui l'entoure, le titre, des choses un peu bêtes et un peu subjectives. Et puis voilà, on a les partitions dans les mains et on les lit et on fait sortir, en fait. C'est très beau, c'est presque de l'archéologie, mais artistique et musicale, de faire vivre à nouveau ce son qui a existé il y a plus d'un siècle et qui a été enterré. Et c'est un plaisir, en fait, de pouvoir refaire vivre cette musique.
2: Il y a Madeleine Boucherie-Lefort, il y a aussi Sophie Rondstock. Je pense que c'est la seule partition qui reste de la compositrice. C'est presque un témoignage, quelque part. C'est une voix que vous faites réentendre.
3: Oui, ce qui est très particulier avec cette pièce de Sophie Rondstock, c'est que c'est la seule qui a été retrouvée dans son appartement après qu'il ait été bombardé pendant la Seconde Guerre mondiale. Donc toute son œuvre a été détruite. Et cette œuvre-là, ce trio à cordes, est resté. Une pièce, un trio à cordes est élu pour représenter le travail d'une vie. Je pense qu'en tant qu'interprète, les choix qu'on fait de répertoire ne sont pas anodins. Et bien sûr, quand on porte des voix, toujours, comme au théâtre ou comme dans n'importe quelle discipline d'interprète, quand on choisit un texte, on choisit quelle voix on porte. Et donc nous, voilà, on a fait cette démarche de se dire, tiens, quelle voix n'ont pas suffisamment été portées ou quelle voix est-ce qu'on a envie d'entendre, quel discours autre peut être entendu désormais.
0: L'ensemble Satellite qui anticipe l'ouverture de la prochaine édition des Festivals de Wallonie. Le concert sera donné ce dimanche 21 juin à 16h à l'Alba à Charleroi dans le cadre de la Fête de la Musique.
2: Et le programme sera également défendu le 28 juin prochain à Flagey dans le cadre du Festival Musique 3 Bruxelles. Je vous propose de se quitter en musique avec l'ensemble Satellite et l'œuvre d'une compositrice du début du XXe siècle. Elle s'appelle Amy Frenzel-Wengener.

0: voilà le troisième mouvement Andante de la suite pour violon, alto et violoncelle de la compositrice néerlandaise Amy Frenzel Wengener sous les doigts de l'ensemble Satellite.
1: Et cet ensemble Satellite, lauréat du concours Génération Classique, sera ce dimanche à 16h à l'Alba à Charleroi dans le cadre des festivals de Wallonie. C'est une préouverture.
0: Et voilà, une vraie découverte. Merci François. Je rappelle que vos chroniques sont à retrouver sur RTBF Audio à tout instant. Et on va continuer cette grande matinée avec une compositrice un peu plus connue, celle-ci, Mel Bonis, et ses trois femmes de légende.

0: Trois femmes de légende, suite symphonique de Mel Bonis dans la grande matinée, c'était le BBC Scottish Symphony Orchestra. 8h46, Alphonsa Salamone est arrivé au micro de la grande matinée. Bonjour Alphonsa.
1: Bonjour Clément, bonjour tout le monde.
0: Et comme chaque jour, on passe au qui est-ce. On diffuse un petit extrait d'interview, un peu de musique et nos auditeurs ont le droit de jouer via WhatsApp pour deviner de qui il s'agit.
1: Je les invite chaleureusement à m'envoyer un message au 0400 78 50 12 85 quand ils auront reconnu ce jeune violoncelliste qui a participé au concours Reine-Elisabeth, qui joue très très très souvent avec deux de ses grands amis, Julien Libert et Lorenzo Gatto. Je pense que maintenant on sait de qui il s'agit.
2: Je suis pas sûr aujourd'hui qu'il soit aussi simple de parler d'école française comme c'était le cas il y a 50 ans, où on pouvait parler d'une école russe, d'une école française, d'une école allemande. On parle toujours, quand on veut faire un programme de concert, on dit « Ah bah tiens, je vais faire un programme de musique française ou de musique russe », on dit jamais « Je vais faire un programme de musique allemande ». Parce que quand on dit musique allemande, on dit la musique, on dit Bach, on dit Brahms, donc c'est toujours très drôle. On est très fiers de notre répertoire. Moi j'adore, j'ai joué la sonate de Poulenc il y a une semaine, c'est une de mes sonates préférées.

0: et on doit malheureusement arrêter la musique, ce qui est très cruel. Mais est-ce que nos auditeurs ont pu reconnaître Alfonso, le violoncelliste du jour ?
1: Mais oui, c'était bien suffisant pour qu'on le reconnaisse, Bruno Philippe, bien sûr.
0: Et oui, bravo à nos éditeurs. Et on peut quand même rappeler la question du jour, ou la donner d'ailleurs.
1: Je vais la donner, on va rappeler le numéro de WhatsApp aussi, oui, qui sert pour nous répondre chaque matin. 0478 50 12 85, ainsi que la page Facebook de Musique 3 où se trouve déjà cette question. Quel rôle d'opéra vous paraît le plus éprouvant pour un chanteur ou une chanteuse ?
0: Et on y répondra juste après 9h. Pour l'heure, on va poursuivre avec une musique anglaise, air anglais, de Gottfried Finger, jusqu'à 9h.

0: Air anglais du compositeur morave Gottfried Finger, c'était le début du XVIIIe siècle avec Alice Julien Laferrière au violon. Dans un petit instant, la grande matinée se poursuit avec vous.
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0: 9h, c'est le journal de Mélanie Joris.
3: Bonjour. Un cessez-le-feu entre l'Iran et les États-Unis. Les deux pays revendiquent une victoire. Ouverture aujourd'hui du plus grand salon consacré à l'armement avec une présence importante de sociétés ukrainiennes. Enfin, les Diables Rouges entament leur Coupe du Monde ce soir face à l'Égypte. Les États-Unis et l'Iran ont conclu un accord après près de 4 mois de guerre.

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3: Rapide du détroit d'Ormuz et Myriam Ball, les deux parties crient victoire.
4: Oui, on est dans ce moment où le texte n'est pas encore public et où les deux parties peuvent donc mettre en avant leur lecture de l'accord. Alors l'Iran a obtenu la levée du blocus naval américain. Le fait que le cessez-le-feu inclut aussi le Liban n'en déplaise à Israël qui frappait hier encore le Liban et qui est donc visiblement lâché par les États-Unis. L'Iran parle aussi de déblocage d'argent dont une partie des avoirs iraniens gelé et conclut ainsi à sa victoire.
3: Mais les États-Unis aussi disent être les vainqueurs.
4: Alors Donald Trump écrit que la région a pour la première fois trouvé un président capable d'y apporter la paix, en l'occurrence lui-même, et il annonce la réouverture du détroit d'Ormuz pour que, je cite, le pétrole coule à flot à un moment où les coûts de l'énergie pèsent sur les ménages américains. Alors Donald Trump n'a pas fait chuter le régime de Téhéran, comme il l'annonçait pour justifier ses premières frappes, et il n'a pas obtenu que l'Iran renonce à son programme nucléaire. Autre justification, cette négociation-là doit démarrer dans les 60 jours, selon l'accord. Mais faire cesser les frappes et crier victoire aujourd'hui lui permettra de redorer son image en perte de popularité aux États-Unis à 5 mois des élections américaines de mi-mandat.
3: Merci Myriam. Et les réactions internationales se succèdent, dont une première réaction israélienne ce matin. Le ministre israélien d'extrême droite, Ben Gvir, critique cet accord qui établit un cessez-le-feu aussi au Liban. Il écrit sur Telegram « Nous ne sommes pas partis à cet accord, il ne garantit pas notre sécurité ». Et au sujet du Liban, il ajoute « Nous ne devons pas nous retirer d'un seul pouce du territoire que nos soldats ont conquis ». Fin de citation. En Ukraine, une nouvelle nuit marquée par les bombes. Selon l'armée de l'air ukrainienne, 70 missiles et plus de 600 drones auraient été lancés sur la capitale Kiev, mais aussi sur Kharkiv. La Russie dit avoir ciblé des sites liés à l'industrie militaire. Une église orthodoxe très célèbre de Kiev est également la proie des flammes. Au moins 9 personnes sont mortes, parmi lesquelles 5 secouristes. Le plus grand salon consacré à l'armement s'ouvre aujourd'hui près de Paris. Eurosatory, c'est son nom, dure une semaine. Il se tient tous les 2 ans depuis près de 50 ans. C'est le rendez-vous incontournable pour toutes les entreprises européennes du secteur de la défense. Et vu le contexte international de guerre en Ukraine et au Moyen-Orient, eh bien c'est une édition record qui s'annonce. Robin Duculot.
5: L'organisation a prévu un hall d'expo supplémentaire. Il sera rempli. 2200 exposants, 65 pays représentés, c'est du jamais vu. Il faut dire qu'entre la volonté des pays européens de travailler de concert pour assurer eux-mêmes leur défense militaire, le désengagement américain dans la protection du vieux continent et la menace russe de plus en plus concrète, le secteur est à la croisée des chemins. Les budgets consacrés à la défense gonflent, certes, mais dans le même temps, le conflit en Ukraine a donné un coup d'accélérateur spectaculaire à l'innovation. Drones et autres systèmes autonomes, IA, emploi de satellites, missiles à bas coût, autant de domaines où les Européens ont pris une guerre de retard et où ils comptent bien sur l'expertise ukrainienne pour se rattraper. C'est l'un des grands enjeux de ce salon. Les chiffres ne trompent pas, il y avait 10 sociétés ukrainiennes invitées à l'édition précédente, plus de 80 cette fois-ci.
3: Et notons qu'il y aura cette fois-ci des sociétés israéliennes, contrairement à l'édition précédente. En 2024, le gouvernement français avait formellement exclu toute participation israélienne en raison de la guerre à Gaza. Cette fois-ci, certaines sociétés privées israéliennes ont obtenu une dérogation, celle qui propose uniquement des systèmes de défense anti-aérien. Chez nous, cette nuit, des militants ont placardé plus de 1500 affiches dans 15 villes du pays, parmi lesquelles Bruxelles, Liège, Gand. Des affiches collées dans l'espace public, aux alentours des gares, dans les stations de métro et aux arrêts de bus, pour sensibiliser la population au projet de loi autorisant les visites domiciliaires. Ce texte permettra à la police de pénétrer dans des domiciles privés afin d'y arrêter des personnes sans titre de séjour en vue de leur expulsion. Ce texte sera examiné demain en commission à la Chambre. Et puis toujours chez nous, vigilance si vous devez prendre un avion aujourd'hui à l'aéroport de Zaventem. Une grève spontanée a commencé ce matin parmi le personnel d'Avia Partner. Des files et du retard sont à prévoir aux enregistrements et à l'embarquement des vols

0: dont s'occupe Avia Partner. Les vols préparés par l'autre société de manutention, Alisia, décollent selon l'horaire prévu. Et puis pour terminer, eh bien vous serez peut-être devant votre télé ce soir à 21h pour regarder le premier match des Diables Rouges à la Coupe du Monde face à l'Égypte. 21h heure belge, mais midi aux États-Unis, une heure qui n'est pas habituelle pour un match de foot. Il faut en tenir compte, comme l'explique Rudy Garcia, le sélectionneur, au micro de Benjamin De Soninck.
1: Au niveau de l'horaire pour jouer au football, c'est pas si compliqué que ça. C'est plus la préparation parce qu'il faut se lever ou très tôt pour faire un premier breakfast ou bien faire une sorte de brunch à 8h30, 3h30 avant le match. C'est plus ça qui est particulier.
2: Pour gérer la chaleur, on annonce 28, 29, 30 degrés demain à midi.
1: Oui, j'ai vu ça. Bah déjà, faudra certainement partir fort parce que tout le monde sera frais, mais après, faudra aussi jouer avec sa tête. Si c'est un match qui va d'un but sur l'autre, au bout d'un moment, ça va être compliqué pour l'une des deux équipes, voire les deux pour gérer. Donc, on doit être capable de mettre des moments de possession pour reprendre du souffle. Mais c'est vrai qu'on doit aussi mettre du rythme et de l'intensité et de la pression sur cette équipe d'Égypte si on veut les mettre à mal.
0: Voilà, match coup d'envoi à 21h. C'est tout pour cette édition. Merci d'être à notre écoute.
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4: Merci Mélanie, et notons déjà le rendez-vous de la rédaction de la RTBF à 10h pour le prochain flash sur Musique 3. Quant à nous Clément, on entame une nouvelle semaine, et qui dit nouvelle semaine dit...
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4: On le découvre après la météo.
6: Mélanie Pousseur, bonjour à toutes et tous. Alors ce matin, il faut d'abord composer avec pas mal de nuages bas, je dirais, sur les deux tiers est du territoire. Des éclaircies en revanche près de la frontière française jusqu'à Saint-Hubert. On ajoute à cela une petite fraîcheur matinale pour démarrer la journée. On se couvre bien. Et puis cet après-midi, ambiance plus lumineuse en vue, malgré, c'est vrai, quand même quelques nuages qui vont traîner ça et là pour trouver des éclaircies plus généreuses, direction à nouveau la frontière française. Comptez de 17 à 22 degrés pour les maximes. Ce soir, un temps calme, un temps sec, avant un peu plus de nuages cette nuit, avec eux quelques gouttes entre la Campine et l'Ardenne jusqu'à la botte du Hainaut, pour les minima comptés de 12 à 17 degrés.
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4: La grande matinée, Alphonsa Salamone. Avec Clément, vous l'avez entendu, qui nous a annoncé un nouveau choix Musique 3. On est tout ouïe, Clément.
5: Et oui, le disque choix de Musique 3 de la semaine, un album 100% forêt, paru sous le label Alpha, avec un duo de choc. Jonathan Fournel au piano et Kerson Leong au violon, deux amis et deux camarades qui ont étudié à la chapelle musicale Reine-Elisabeth. Au menu, les deux sonates de forêt pour violon et piano, et puis des transcriptions de courtes pièces, comme par exemple Après un rêve, qu'on connaît bien. Alors pourquoi forêt? Eh bien, Kerson Leong nous répond en partie dans le livret. Nous nous sommes rapidement décidés pour forêt, notre curiosité et notre passion commune, et avons choisi d'enregistrer ces deux sonates pour violon et piano, écrites aux deux extrémités de sa carrière, comme le prolongement naturel de l'intérêt que nous lui portions. On va écouter ce matin un petit extrait de la première sonate qui, d'après Jonathan Fournel, contient beaucoup d'énergie crue et de joie de vivre tout du long. On a affaire à un compositeur plutôt jeune avec cette première sonate, et pourtant, tout le forêt à venir est déjà là.

0: Quelques notes de la première sonate pour violon et piano de Gabriel Fauré, issu de ce nouveau disque Choix de musique 3, paru chez Alpha, disque intensément Fauré, avec Jonathan Fournel au piano et Kerson Leong au violon. Alors avec deux artistes comme ça, on ne peut qu'être ravi, Alphonse.
1: Je vais paraphraser Pierre Solo, ça joue, comme
0: voilà,
1: on dit.
0: Exactement, tout est dit.
1: Merci Clément, rendez-vous sur le site de Musique 3 pour retrouver les références de ce disque. Et on se retrouve tout à l'heure pour Telle est la question. Un petit rappel d'horaire peut-être?
0: Ah oui, je crois que c'est à 12h30, si je ne me trompe pas, j'essaie d'être là.
1: On va mettre une petite alarme sur votre téléphone pour être sûr que vous soyez là. Mais je n'ai aucun doute, vous y êtes tous les jours. Quel rôle d'opéra vous paraît le plus éprouvant pour un chanteur ou une chanteuse? 0478 50 12 85. Pour donner votre avis sur WhatsApp, là, votre message ne sera vu que par des membres de l'équipe de la Grande Matinée ou alors sur la page Facebook de Musique 3 où la conversation est partagée entre tous les membres de la communauté de Musique 3. Et pour répondre à la question, Jürgen Souting, le programmateur de la Grande Matinée entre 9h et 13h, nous rappelle que les Wagneriens arrivent souvent en tête de liste. C'est déjà le cas d'ailleurs dans vos messages. Et parmi eux, Wotan, le dieu suprême du ring. Dans L'Or du Rhin, premier volet de la tétralogie, Wagner pose les fondations d'un univers qui lui occupera près de 30 ans de sa vie en travail. Dans ce que nous allons écouter, Wotan contemple enfin le Valhalla, la forteresse des dieux qu'il a fait bâtir, mais déjà le prix à payer pour ce rêve de puissance se profile. Ce monologue « Abendlich Teil der Sonne Auge »,« L'œil du soleil brille au crépuscule » est l'un des grands moments de noblesse et de clair-obscur du personnage, un dieu triomphant en apparence, mais déjà prisonnier de ses propres compromissions.

René Pape incarnait Wotan dans la quatrième scène de L'Or du Rhin de Wagner, ici avec la Staatskapelle de Dresde, sous la direction de Sébastien Weigl, un personnage dont les contradictions alimenteront tout le cycle du Rhin, et un rôle éprouvant pour le chanteur. C'est le sujet sur lequel je vous propose d'échanger en ce lundi matin, et vous réagissez sur Facebook. D'ailleurs, Jaime nous dit que les rôles de Helden ténor wagnérien le sont éprouvants. L'adjectif est bien approprié, nous dit-il. Il faut être un vrai héros. Et puis, je m'en doutais un petit peu, la reine de la nuit revient assez régulièrement dans vos messages, comme chez Eric qui nous dit la flûte, quel soprano ne craint pas le contre-fa. Et Christine nous dit la reine de la nuit est assez fatigante. Je vous rappelle le numéro de WhatsApp. Si vous souhaitez réagir, c'est le 0478 50 12 85. Un petit mot au sujet de la composition de Capriccio de Richard Strauss maintenant. Nous sommes en 1942. Deux en pleine guerre. Alors que l'Europe s'effondre, Strauss imagine un salon aristocratique où l'on débat d'une question vieille comme l'opéra lui-même. Qu'est-ce qui compte le plus, les mots ou la musique? Le prélude est devenu célèbre indépendamment de l'opéra. De nombreux mélomanes le découvrent sans savoir qu'il ouvre en réalité le dernier opéra de Strauss. On écoute le Nash Ensemble pour l'interprétation.

0: Le prélude de Capriccio, le dernier opéra de Richard Strauss, dans sa version pour sextuor à cordes interprétée par le Nash Ensemble. C'est aussi à Strauss que pense Dominique pour répondre à la question du jour. Quel est le rôle d'opéra qui vous semble le plus éprouvant pour un chanteur ou une chanteuse? Elle nous cite le rôle de Salomé qui lui paraît spécialement éprouvant. En plus de chanter un rôle techniquement difficile, elle est obligée de danser en baladant la tête ensanglantée de Jean-Baptiste et Dominique de ponctuer son message par un Burke, que je partage. Marc, quant à lui, évoque le rôle de Minnie dans La Fanciulla dell'Ouest. Assez éprouvant, effectivement, pour la soprano. Vous souhaitez réagir, vous aussi? Ça se passe par WhatsApp 0478 50 12 85 ou sur la page Facebook de Musique 3, où en plus, vous trouvez toute l'actualité du monde musical classique et culturel en général.
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Nous venons d'écouter le premier mouvement allegro du Concertorium 547 en si bémol majeur de Vivaldi avec Candida Thompson au violon et Harriet Craig au violoncelle et autour d'elle l'Amsterdam Sinfonietta. Le rôle le plus éprouvant à l'opéra pour Laurent, c'est celui de Isolde qui, après 4 heures d'opéra, dont une grosse moitié où elle doit chanter, elle doit attaquer le Liebestod. Merci pour votre compassion pour les chanteurs, chanteuses, merci pour vos messages que je découvre avec beaucoup de plaisir. On va maintenant rester dans l'Italie baroque avec Nicola Fago. Surnommé Il Tarantino parce qu'il était originaire de Tarente, il a été l'un des grands pédagogues de l'école napolitaine. Parmi ses élèves, on note notamment Leonardo Leo et Nicola Porpora. Je vous propose un extrait de son motet Tam non splendet sol creatus, qui célèbre la nativité. L'extrait que nous allons entendre, Dum infans iam dormit, tandis que l'enfant dort dans son sommeil céleste. Cette air invite les bergers à venir adorer l'enfant Jésus. On écoute le contre-ténor Jakub Józef Orliński, accompagné par l'ensemble Il Pomodoro sous la direction de Maxim Yemelanichev.

Jakub Józef Orliński chantait « Dum in fans im dormit, iam dormit », extrait du motet « Tamnom splendet sol creatus » de Nicolas Fago, compositeur et grand pédagogue, je vous le disais, de l'école napolitaine. Le contralto, le contre-ténor, pardon, qu'est-ce que je raconte, le contre-ténor, était accompagné par l'ensemble Il Pomodoro, dirigé par Maxime Yemelianichev. Une mélodie que beaucoup connaissent sans toujours savoir qu'elle est de Handel maintenant, cette Sarabande de la suite pour clavecin a connu une seconde vie grâce au cinéma, notamment dans Barry Lyndon de Stanley Kubrick. Ici, elle quitte le clavecin pour le piano de Song Jin-cho.

Duet de Steve Reich avec Daniel Hope et Simos Papanas au violon, accompagné par le Kammerorchester de Bâle. La suite de votre programme sur Musique 3, c'est la grande matinée qui se poursuit jusqu'à 13h, après quoi nous avons rendez-vous avec le meilleur de la scène européenne. Nous entendrons un concert de l'Orchestre de Chambre de Lausanne. Vous pourrez déjà écouter un extrait de ce concert à 10h30. Ce sera du Schumann, mais dans un avenir plus immédiat, nous allons accueillir un nouveau duo dans le choc des classiques cette semaine. Vanessa affrontera Valentine. Il y a aussi les infos qui nous attendent à 10h pile. Et jusque-là, on va prendre un petit peu d'avance avec cet orchestre de chambre de Lausanne et un extrait de la suite pour alto et orchestre de Ralph Vaughan Williams. L'altiste soliste ici est Timothy Ridoux.

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3: Bonjour, il est 10h, on s'informe avec Nathalie Servet.
4: Bonjour à toutes et à tous. La reprise complète du trafic maritime dans le détroit d'Ormuz pourrait prendre plusieurs mois. C'est ce qu'estiment certains analystes après l'annonce cette nuit d'un accord de paix entre les États-Unis et l'Iran. Un accord qui, outre la réouverture du détroit d'Ormuz, prévoit un cessez-le-feu sur tous les fronts, y compris au Liban, et la levée du blocus naval américain sur l'Iran. En ce qui concerne le programme

0: domiciliaire, un projet qui sera examiné demain en commission à la Chambre et qui prévoit d'autoriser la police de pénétrer dans des domiciles privés afin d'y arrêter des personnes sans papiers pour ensuite les expulser de Belgique. Ce projet est dénoncé par de nombreuses associations et activistes qui ont mené ces actions cette nuit, aussi des magistrats, des juges et organisations de défense des droits humains. Le prix du diesel repassera sous les 2 euros demain. Un litre de diesel coûtera 1,98 euros, soit une baisse de 8 centimes. Une soirée noir-jaune-rouge en perspective. Premier match des Diables Rouges en Coupe du Monde ce soir. Pour ce premier duel, la Belgique affronte l'Égypte à Seattle aux États-Unis. Côté météo, il fera très chaud, hein, de 32 à 34 degrés annoncé au moment du coup d'envoi qui sera donné à midi heure locale, 21h heure belge. 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Autre rencontre à suivre ce lundi, Iran-Nouvelle-Zélande dans le groupe de la Belgique. L'entrée en lice d'un favori, l'Espagne affronte le Cap-Vert et Arabie Saoudite Uruguay. Fin de ces infos, très belle matinée.
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2: Merci Nathalie, très belle matinée effectivement à toutes et à tous à l'écoute de Musique 3. La rédaction de la RTBF revient à 11h pour un prochain flash.
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2: C'est quoi la vie, sinon cet équilibre de cristal entre ce que l'on espère et ce qui nous surprend? C'est quoi la vie, sinon une poignée de jours qui s'échappent pendant qu'on cherche à les retenir? C'est quoi la vie, sinon l'art d'apprendre à perdre pour mieux reconnaître ce qui compte vraiment? C'est quoi la vie, sinon cette lumière obstinée qui continue à briller, même lorsque le ciel s'obstine, lui, à l'oublier?

0: Tunnel. Bonjour Vanessa. Face à vous, votre adversaire cette semaine sera Valentine Jongen. Bonjour Valentine.
1: Bonjour Alphonse.
2: Bonjour, bonjour Valentine.
0: Un sujet qui pourrait être sérieux, on va voir comment vous l'avez traité. C'est aujourd'hui la journée mondiale de sensibilisation à la maltraitance des personnes âgées. Quelle musique représente le mieux cette maltraitance? Qui prend la main pour commencer?
2: Moi j'ai fait sérieux.
0: Allez-y Vanessa.
2: Voilà, je l'admets dès le départ parce que bim, dès le lundi, Alphonsa, voilà, une musique qui représente la maltraitance. J'y vais, une musique qui représente le fait de se faire rabrouer, pincer, bousculer, frapper, la menace permanente d'un reproche, d'une critique ou d'une insulte. Une musique qui dise l'enfermement, la contention, la médicalisation forcée, la détresse morale, l'atteinte à la dignité du corps et de l'esprit. Une musique pour tout ça, Alphonsa, honnêtement, je ne sais pas. Je ne sais pas, mais la maltraitance et la vieillesse ont un point commun, je crois, c'est que le ton et le regard du monde changent. Le temps devient infiniment lent, squatté par une majorité de souvenirs et par l'attente que n'importe quoi d'autre prenne le relais de la solitude, de l'omission, de l'agacement quotidien ou trimestriel. Et cette prière, que ça passe ou que ça cesse, pour moi, elle existe en musique. Une musique lente, trop lente, qui se déroule, qui se répète, qui a sa propre logique, qui nous échappe et qui semble ne jamais avoir de conclusion. C'est la partition d'une fin désirée qu'on ne voit pas venir. Ce sont les vexations d'Eric Satie.
0: Une musique dont on ne voit pas venir la fin, c'est ça? Et qui s'éternise et qui s'éternise. Merci Vanessa, à vous Valentine. C'est aujourd'hui la journée mondiale de sensibilisation à la maltraitance des personnes âgées. Quelle musique représente le mieux cette maltraitance?
1: Alors je ne vais pas dire que je ne l'ai pas traitée de façon sérieuse, mais j'ai pris un autre pied, si pas le contre-pied de Vanessa. Dans le sens où pour sensibiliser à cette question, je pense qu'il faut mettre en avant l'amour que certains peuvent porter à nos aînés. Ils nous font donc un compositeur plein de bienveillance envers ses parents, un musicien qui aurait hérité d'amour, de l'amour de l'art, qui insiste sur la gentillesse que ses parents lui ont apportée, son père, sa mère justement. Est-ce que vous connaissez Victoire Lemarchois?
0: Elle doit être la mère de quelqu'un.
1: C'est effectivement la mère de quelqu'un et son nom de famille ne nous donne pas d'indication sur la mère de qui. Elle est née à Rouen en 1780 et elle s'est mariée à 26 ans avec un certain François-Louis G comme Gounod. François-Louis Gounod, il était peintre et professeur d'art. Victoire, elle était pianiste, très talentueuse pianiste. Et elle a donné des leçons notamment à son fils, le petit Charles, Charles Gounod. Donc, il est le fils de Victoire Lemarchois et du peintre François-Louis Gounod. Et en fait, François-Louis Gounod, il est mort assez vite, laissant donc le petit Charles à 4 ans avec sa maman et un de ses frères. Un autre frère aussi, hein, d'ailleurs, qui est devenu assez célèbre en tant qu'architecte. Il faut donc une sacrée maman pour élever seuls deux fils qui vont devenir quelqu'un. Et d'ailleurs, dans une lettre, Charles Gounod a dit à sa fiancée Anna Zimmermann, en parlant de sa mère, je cite, « Aimez-la bien, car elle a tant aimé que nous ne serons pas trop de deux pour lui rendre. » Alors voilà, il semblerait que Victoire ait été de ces mamans qui ont soutenu leurs enfants dans tous leurs choix. L'histoire raconte même que c'est elle qui a glissé à Charles Faust de Goethe dans ses valises pour l'Italie. Alors, vive les mamans, vive les parents qui soutiennent, qui initient leurs enfants. Il faut les aimer bien, nos aînés, parce qu'on ne sera jamais de trop pour les aimer.
0: Et du coup, la maltraitance?
1: C'est que pour combattre la maltraitance, il faut justement
0: magnifier,
1: aimer, donner de l'amour à nos aînés. C'est ce contre-pied-là que j'ai essayé, mais je ne sais pas si ça fonctionne. Et donc, mon extrait, c'est celui-ci. Extrait de Faust de Gounod. Donc voilà, c'est vraiment le contre-pied. Est-ce que ça marche? Je ne sais pas. Mais j'aimais bien aussi la proposition de Vanessa, donc je comprendrais que vous alliez vers ça.
2: Ça va être très fair-play cette semaine, je sens qu'on va bien s'amuser.
0: Les deux propositions sont très jolies, mais j'avoue que quand on met en avant l'amour, je craque complètement.

0: C'était Nima Ben David à la viole de gambe pour interpréter Life de Tobias Hume.
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0: Elle vient tous les jours avec une chanson française à nous faire découvrir cette semaine-ci. Elle viendra aussi pour le choc des classiques. C'est Vanessa Fanfani.

0: Un extrait du Faust de Gounod. Michel Plasson dirigeait l'orchestre du Capitole de Toulouse et les chœurs de l'armée française. Cette musique pleine d'amour, celui de la mère de Gounod pour son fils compositeur. En réponse à la question du jour, vous preniez le contre-pied, Valentine. C'est aujourd'hui la journée mondiale de sensibilisation à la maltraitance des personnes âgées. Quelle musique représente le mieux cette maltraitance? C'est le premier point de la semaine que Valentine vient de remporter.
1: Vanessa. À l'amour.
0: Vanessa, vous savez de quoi il faut parler demain si
1: de contre-pied.
0: Je vous donne déjà la question. Quelle œuvre écouter pour accompagner un léger moment de solitude?
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La valse d'Alexandre Scriabine, une œuvre de jeunesse sous les doigts de Stephen Coombs. Une autre valse, et pour cela on invite Aram Khatchatourian sur Musique 3 et sa célèbre suite tirée de la musique de scène de Mascarade, écrite en 1941 pour une pièce de Mikhail Lermontov. La valse qui ouvre la suite est devenue l'une des pages les plus populaires du compositeur. Je vous propose de l'écouter, suivi de deux autres tableaux servis par l'Orchestre Philharmonique de Zagreb sous la direction de Dmitri Kitayenko.

0: Nous venons d'entendre trois mouvements de la suite de Mascarade d'Aram Khatchatourian, la célèbre valse, puis le nocturne et la mazurka, interprétés par l'Orchestre Philharmonique de Zagreb, dirigé par Dmitri Kitayenko.
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0: Chaque jour, à celles et ceux qui ne peuvent aller au concert, Musique 3 en offre deux. L'un à 20h et l'autre à 13h. C'est celui-là que je voudrais mettre en avant. Il a eu lieu à Lausanne le 15 avril dernier. L'orchestre de chambre de Lausanne accueillait le pianiste Nelson Görner. C'était un concert entièrement consacré à Robert Schumann, avec l'ouverture scherzo et finale en mi majeur pour orchestre, l'opus 52, le concerto pour piano et orchestre en la mineur, l'opus 54, et la symphonie Rhénane, dont voici le final.

À la direction Michele Spotti, l'orchestre de chambre de Lausanne, applaudi par son public. Au théâtre Beaulieu de Lausanne le 15 avril dernier, capté par nos confrères de la radio suisse romande, nous venons d'écouter le final de la symphonie rhénane de Robert Schumann. L'intégralité de cette performance est à écouter dès 13h, tout à l'heure sur Musique 3. Ce programme entièrement dédié à Schumann comprenait aussi l'ouverture scherzo et finale en mi majeur pour orchestre et le concerto pour piano et orchestre en la mineure.

Henriette Bosmans, elle a été l'une des figures les plus singulières de la musique néerlandaise du XXe siècle, pianiste virtuose et compositrice. Comme de nombreux autres collègues, malheureusement, sa carrière a été bouleversée pendant l'occupation allemande en raison de ses origines juives. Aujourd'hui, on redécouvre son œuvre et ce que l'on vient d'entendre, c'est son Ariette pour alto et piano sous l'archet de Francine Schiatborn et sous les doigts de Jeannette Cook. La grande matinée se poursuit avec une citation ici. Je préfère les quelques notes de musique que le vent fait entendre dans les feuilles à celles que l'on entend dans les opéras. C'est Debussy qui a écrit cette phrase. La nature est partout dans la mer, composée entre 1903 et 1905. Et pourtant, le compositeur refusait qu'on y voie une simple peinture sonore. Il parlait plutôt d'esquisse symphonique.

0: Jeu de vagues, deuxième des trois esquisses symphoniques de la mer de Claude Debussy. Nous écoutions l'Orchestre National de France dirigé par Daniel Legati. Vanessa vient d'entrer dans le studio, Vanessa Fantinel, pour nous parler, mais pas tout de suite Vanessa, je vois que vous êtes déjà prête, pas tout de suite pour nous parler.
1: C'est vous qui allumez mon micro.
0: Chanson française, oui j'aime encore bien. Est-ce que vous nous dévoilez déjà de quoi il va être question ? J'ai l'impression que ça va être non.
1: De voyage.
0: Ah, j'aime
1: encore
0: bien ça aussi.
1: Plus généraliste que ça, c'est pas possible, mais de voyage, certainement.
0: Ok, à l'approche des grandes vacances, comme on dit, ça tombe plutôt bien. Et avant cela, on va rejoindre un compositeur géorgien. Je ne garantis pas la prononciation, ça devrait être quelque chose comme Gia Kancheli.

0: Quelques extraits des 33 miniatures pour piano de Gia Cancelli, inspirées de ses musiques de scène et de films interprétées par Nino Kvetadze.
1: Quand on a que les mots.
0: Ce que chaque jour Vanessa emprunte à l'un ou l'autre auteur.
2: Mais oui, Alphonsa, mais les mots, c'est bien de les avoir, mais encore faut-il se faire entendre. Saviez-vous qu'avant les années 30, les artistes chantaient toujours sans micro, donc même les artistes de variété, comme à l'opéra, c'est-à-dire que seules les voix puissantes et charismatiques avaient leur place au music hall, jusqu'à ce qu'un énergumène ramène des États-Unis la curieuse pratique de chanter dans un microphone.
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1: Il s'appelle Jean Sablon, il était fanat de jazz, grand crooner et chanteur de charme, comme on disait. Il est le premier à donc avoir osé employer le micro sur scène. Je dis osé parce que pour cette nouveauté, on l'a accusé de ne pas vraiment savoir chanter, de céder à la facilité, alors que permet le micro en vérité? Ben, il permet de baisser le volume à la source hein, et de pratiquer la proximité, une forme d'intimité, même avec le public, comme je suis en train de le faire en m'approchant du micro en studio. Le temps des voix qui se formaient dans la rue n'est pas encore révolu à ce moment-là, mais déjà l'horizon voit pointer la frange de Carla Bruni le jour où Jean Sablon décide de chanter doucement en branchant un micro dans une enceinte. Et que raconte cette chanson? Ma foi, pas grand-chose et en même temps l'histoire de l'humanité, c'est-à-dire l'envie de voyager, de rencontrer l'altérité et la mélancolie, Syracuse au départ et puis l'île de Pâques, les jardins de Babylone, la Corée, des splendeurs qui laissent presque indifférent face au temps qui passe, lui qui ne fait que ça, le traître et le coquin. Le texte est de Bernard Dimet, grand poète et parolier, et la musique est d'Henri Salvador, c'est pour ça le petit côté voyage. Le tout s'écoute comme on regarde à travers l'œil bleu dans un avion. On est en l'air, on est en mouvement, on va quelque part tout en étant encore nulle part, tout en étant encore partout. Et cette histoire, elle se raconte d'autant mieux si elle est murmurée plutôt que proclamée, parce que c'est une histoire du coin du feu, une fresque rupestre, mais à l'air libre et amplifiée.

0: pour m'en souvenir à Paris
1: ou à Bruxelles. D'ailleurs, on vient de se faire rêver mutuellement, Alphonsa, en rêvant à Syracuse.
2: Vous savez ce que j'ai fait? J'ai ouvert une application de météo pour voir le temps qu'il fait en ce moment même à Syracuse. Je vais vous le donner. 28 degrés, on attend du vent à partir de 13 degrés. Pour l'instant, c'est plein soleil. Le vent normal au bord de la mer, on attend jusqu'à 31 degrés aujourd'hui.
1: Oh là là, ça fait
2: le
1: rêver.
2: Point météo des plages, vous voyez, Vanessa.
1: Et puis, on recommande une petite pasta à la matalotte. Pour le lunch, peut-être dans une heure et demie. Et vous aviez un conseil dessert aussi.
2: Ou un cannelle, voilà, en regardant. Voilà. Pas tellement le ressac, parce qu'il n'y en a pas énormément en Méditerranée. Mais bref, tout ça nous éloigne. De l'immédiat, dans la grande matinée, ce sont les informations qui arrivent dans quelques secondes.
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2: Soyez les bienvenus, on s'informe avec la rédaction de la RTBF.
4: Bonjour à toutes et tous. Le gouvernement britannique va interdire l'accès aux réseaux sociaux moins de 16 ans. Le Premier ministre Keir Starmer a annoncé qu'un projet de loi serait adopté d'ici la fin de l'année pour une entrée en vigueur au printemps prochain. Londres estime que les réseaux sociaux favorisent le harcèlement, les abus et nuisent au bien-être des jeunes. Le gouvernement prévoit également de renforcer la protection des mineurs sur les plateformes de jeux vidéo et de streaming. Cette décision s'inscrit dans une tendance internationale déjà observée notamment en Australie, en Indonésie et bientôt au Canada. Israël a annoncé qu'il maintiendrait ses troupes au Liban, en Syrie, dans la bande de Gaza pour une durée indéterminée. Le ministre israélien de la Défense affirme que ces zones de sécurité sont essentielles pour protéger les frontières et les populations israéliennes. Cette déclaration intervient alors qu'un accord entre les États-Unis et l'Iran vise à mettre fin aux tensions dans la région. Israël prévient toutefois qu'il répondra avec toute sa force à toute attaque iranienne contre ses intérêts. Bonne nouvelle pour les automobilistes, le prix maximum du diesel repassera sous la barre des 2 euros le litre à partir de demain. Selon l'OSPF Économie, le litre de diesel coûtera au maximum 1,98 €, soit une baisse d'environ 8 centimes. Le prix du mazout de chauffage est également revu à la baisse avec un recul de 6 centimes par litre, une diminution qui intervient après plusieurs semaines de hausse des prix de l'énergie. Et c'est une soirée noir-jaune-rouge qui s'annonce. Premier match des Diables Rouges en Coupe du Monde ce soir. La Belgique affronte l'Égypte à Seattle, aux États-Unis. Côté météo, il fera très chaud, de 32 à 34 degrés annoncés.

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2: Très heureuse de vous retrouver en ce début de semaine pour entrer à pieds joints dans un lundi tout sourire et tout curieux de vos réponses. On a retrouvé les réseaux ce matin, on a retrouvé vos réponses à la question du jour, Alphonsa. Vous parlez de choses éprouvantes, je n'ai pas noté la question du jour, mais de mémoire, je me souviens qu'il s'agit d'opéra.
5: Sinon je suis toujours là, je la connais.
2: Allez-y, allez-y, s'il vous plaît.
5: Je demandais à nos auditeurs et auditrices quel rôle d'opéra, d'après eux, d'après elles, est le plus éprouvant pour le chanteur ou la chanteuse.
2: Vous me faites penser à quelque chose de rigolo que je vais essayer peut-être demain, c'est de lire les réponses des auditeurs et auditrices sans avoir pris connaissance de votre question et tenter de la deviner après coup. Voilà, on fait des petits challenges personnels pour agrémenter et pimenter le quotidien entre nous. Mais pour l'heure, j'ai donc la question et j'ai une réponse. Celle d'Anne sur WhatsApp qui pensait à Madame Butterfly, dont elle disait très éprouvant tant vocalement que psychologiquement, qui demande un certain détachement, surtout hein, la scène finale où Cho Cho-san dit adieu à son enfant avant de se faire harakiri. Elle nous raconte que la grande soprano Mireille Lafreni a avoué avoir dû abandonner ce rôle pendant plusieurs années, tellement l'émotion la submergeait et l'empêchait de terminer l'opéra. Merci Anne pour cette anecdote, si on peut dire, que je ne connaissais pas. Et merci pour la musique qu'on écoute.

Angela Georgiou, Jonas Kaufmann avec l'orchestre de l'Académie de nationale de Sainte-Cécile à Rome et Antonio Pappano au pupitre dans la musique de Puccini. Tragique moment d'adieu au petit Iddio qui précède la fin de Cho-Cho-San. C'était le choix musical d'Anne en réponse à la question d'Alfonsa concernant une musique éprouvante. Ici, elle est éprouvante tant vocalement que psychologiquement. La bonne réponse a donc été donnée pour aujourd'hui. Vous écoutez la grande matinée de Musique 3 et on est ensemble jusqu'à 13h avec notre défilé de rendez-vous bien à nous. Le concours vers 11h40, vous jouerez pour aller écouter Sylvia Wang et Eliane Reyes tout bientôt. Vers 12h30, on retrouvera Clément, mais ça c'est déjà un petit peu loin je trouve. Revenons au temps présent, 11h09. La journée est encore jeune et c'est lundi. Le lundi, on a souvent besoin de nos repères, ferme et inébranlable, quelque chose comme ceci.

L'ensemble Café Zimmermann faisait l'effet d'un petit café allongé avec Pablo Valetti en soliste dans le premier mouvement du concerto pour violon en la mineur de Jean-Sébastien Bach. J'espère que tout va bien de votre côté des ondes, que la semaine a repris dans un sourire après un week-end apaisé. Et l'apaisement, sans surprise ici sur Musique 3, c'est quelque chose qu'on prolonge volontiers tous les jours de la semaine pour que la musique accompagne le mouvement. Ici, elle va l'accompagner au hautbois dans la musique de Sammartini.

La musique de Giuseppe Sammartini, on était au XVIIIe siècle italien, Albrecht Mayer et I Musici di Roma interprétaient l'Andantino de son 4e concerto pour violon. L'heure a sonné de reprendre du poil de la bête, mais une gentille bête, élégante et sobre, bien campée sur ses propres limites, car nous voici à la période classique.

0: Période classique et compositeur d'origine wallonne, c'était la musique de François-Joseph Gossec, formé à Walcourt avant de devenir choriste à la cathédrale d'Anvers, puis à Bruxelles, puis à Liège, avant de monter à Paris, comme on dit, et d'y rester. Il a été nommé compositeur officiel pendant la Révolution française. Il avait une réputation d'inventeur de musique démocratique et d'art choral populaire. Il est aussi considéré comme l'un des papas de la symphonie française. On écoutait le premier mouvement de sa symphonie en fa majeur par les London Mozart Players.
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Chanson de nuit pour violon et piano, une pièce qui forme un diptyque avec sa grande sœur, Chanson du matin. Les deux sont d'Edouard Elgar et on écoutait le côté crépuscule de cette musique par Lydia Mordkovitch et Julian Milford. On continue avec un Britannique contemporain, il a vécu jusqu'en 1989, Lennox Berkeley. Et on va écouter un extrait de sa sérénade pour cordes qui est un petit quelque chose de Benjamin Britten dans sa fureur joyeuse et ses largesses. Britten, dont justement Lennox Berkeley était un proche ami et confrère.

0: John Wilson conduisait la Sinfonia of London dans quelques mouvements de la sérénade pour cordes de Lennox Berkeley.
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0: 11h39, on est un tout petit peu en avance pour le concours, mais on va prendre notre temps pour faire ça bien. C'est donc presque l'heure du concours sur Musique 3, mais allons-y, parce que j'ai des places à vous offrir ce lundi pour aller écouter un récital de Sylvia Wang et Eliane Reyes le 21 juin à 11h11, dans le cadre des concerts 11h11 de l'atelier Marcel Astier à Bruxelles. 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Et pendant que vous jouez, les voici, les deux belles interprètes de ce concert, Eliane Reyes et Sylvia Wang, dans un extrait de la musique d'Eugène Isaïe.

Un beau concert en perspective, celui de Sylvia Wang et Eliane Reyes, violon et piano à l'atelier Marcel Astier le dimanche 21 juin à 11h11. Un concert pour lequel on vous offre des places ce matin dans la grande matinée. J'ai le plaisir d'offrir ces places à Claudine Maréchal, Franck Lingier et Nicole Cabuis qui recevront chacune deux places par mail pour donc assister à ce concert. Peut-être même qu'ils se rencontreront, peut-être même qu'ils deviendront amis ou en tout cas qu'ils feront connaissance en tant qu'auditeur et auditrice de Musique 3. On peut rêver, pourquoi pas, si c'est le cas, mais qu'il nous fasse un retour, ça fait toujours plaisir. On écoutait donc la musique d'Eugénie Zahie, Mazurka de concert pour violon et piano. On passe à Guillaume Lequeux qui sera également au programme de ce concert du 21 juin.

Le premier mouvement de la sonate en sol majeur de Guillaume Lequeux par Sylvia Wang et Eliane Reyes, violon et piano. Deux artistes à aller écouter le 21 juin à 11h11 dans le cadre des concerts 11h11 de l'atelier Marcel Astier.

0: La musique impromptue de Jean Sibelius par Leif Ove Andsnes.
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4: Bonjour à toutes et tous. 11 personnes ont été privées de liberté lors d'une vaste opération menée à Bruxelles dans le cadre d'une enquête sur un réseau international de trafic de stupéfiants. L'organisation est soupçonnée d'avoir orchestré des transports de drogue entre plusieurs pays européens, notamment l'Espagne, la France, l'Italie et la Belgique. Les perquisitions ont permis la saisie d'environ 60 000 euros en liquide, de plusieurs véhicules, d'objets de luxe et de nombreux supports numériques. L'enquête menée en coopération avec les autorités françaises se poursuit, tandis que certains suspects seraient en fuite à l'étranger. Une grève spontanée chez Avia Partner perturbe ce lundi matin les opérations à l'aéroport de Brussels-Airport. Le mouvement social affecte principalement les services d'enregistrement et d'embarquement, provoquant des retards de 1 à 3 heures sur plusieurs vols au départ. Les bagages et les vols à l'arrivée ne sont toutefois pas impactés. Les compagnies aériennes travaillant avec Avia Partner, notamment Ryanair, TUI, Fly, Iberia et British Airways, sont les plus touchées par ces perturbations. Le ministre belge des Affaires étrangères, Maxime Prévot, a fermement condamné la nouvelle vague de frappes russes contre l'Ukraine. Les attaques menées durant la nuit ont fait plusieurs victimes et ont endommagé la cathédrale de Kiev, un site classé au patrimoine mondial de l'UNESCO. Le chef de la diplomatie belge a dénoncé des frappes visant la population civile et le patrimoine culturel, tout en réaffirmant le soutien de la Belgique à l'Ukraine et la nécessité de poursuivre la pression internationale sur Moscou. Le sommet du G7 s'ouvre à Évian, fin de journée, dans un contexte international particulièrement tendu. Le président américain Donald Trump arrive en France après l'accord conclu avec l'Iran, tandis que les discussions porteront notamment sur le Moyen-Orient, l'Ukraine, le commerce international et les nouvelles technologies. Le président français Emmanuel Macron souhaite notamment convaincre ses partenaires de soutenir une initiative franco-britannique pour sécuriser le détroit d'Hormuz. Les tensions commerciales entre Washington et Paris ainsi que la guerre en Ukraine devraient également dominer les débats. Voilà pour ce flash d'information. Excellente journée à notre écoute.

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2: Il fera plutôt doux cette nuit avec des minima entre 12 et 16 degrés. Demain, les averses nocturnes vont s'évacuer par l'est. On retrouvera donc un temps sec alternant entre nuages, surtout pour les Flandres, et de belles éclaircies. L'après-midi, le soleil gardera l'avantage au littoral et tout au sud également. Ailleurs, les nuages seront tout de même nombreux. Et côté température, il fera de 20 à 26 degrés.
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8: Merci d'écouter La Grande Matinée. Pour auréoler votre début de journée de grâce et de légèreté, on est ensemble jusqu'à 13h. Je suis ravie de vous accompagner sous ce beau ciel d'un bleu presque retrouvé. Et je vous rappelle notre prochain rendez-vous, c'est à 12h30 avec Clément qui nous parlera de viol de gambe. Est-elle, oui ou non, l'ancêtre du violoncelle? Réponse tout à l'heure. En attendant, voici un peu de violoncelle avec du piano. C'est tout doux, c'est tout sourire. Bienvenue si vous arrivez sur nos ondes.

La musique de Camillo Schumann, qui n'avait aucun lien de parenté avec Robert Schumann, c'est dans une toute autre famille, également musicienne, qu'est né ce monsieur en 1872. On écoutait un mouvement de sa deuxième sonate pour violoncelle et piano par Maria Kliegel et Francesco Piemontesi. Et une autre sonate à sa suite, celle-ci au piano seul et d'une plume qui transite gentiment du classicisme au romantisme, de l'émotion contenue à l'émotion pure. Voici un peu de la musique de Karl Czerny.

0: Adagio con espressione, l'expression qui se fait de plus en plus sentir à mesure que le 19e siècle approche. Deuxième mouvement de la sonate numéro 11 de Karl Czerny aux mains de Martin Jones. Et voici venir le romantisme, le temps béni des poètes. D'ailleurs, c'est d'un poète qu'est née la musique suivante, Eduard Friedrich Moehrig. Jeune contemporain d'Hölderlin et Schelling, il était vénéré par Hugo Wolf, qui disait même ne pas pouvoir se séparer de ses textes seulement pendant une heure. De cette admiration sans bornes sont nés les Moehrig Lieder.
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La fulgurance romantique des Murray Kelly d'Hugo Wolf pour voix et piano. On écoutait Sandrine Pio et Suzanne Manoff. Il est midi et 27 minutes. Dans quelques mesures, on retrouvera déjà Clément pour la séquence « Telle est la question » et on en apprendra un petit peu plus ou un petit peu tout court sur la viole de gambe. On y va chevauchant sur une partition de Carl Stamitz.

0: La musique de Carl Stamitz, c'est une symphonie, symphonie en mi bémol majeur, un premier mouvement livré par l'Arte del Mondo avec Werner Erhardt au pupitre. Et au pupitre du studio, on a de nouveau Clément parmi nous. Clément, on parle d'un cousin du violoncelle aujourd'hui.
1: Et oui Vanessa, et attention aux faux amis. La viole de gambe est-elle l'ancêtre du violoncelle? Telle est la question. Pour comprendre tout ça, il faut remonter le temps jusque fin du XVe siècle. Ça nous remet loin. C'est à ce moment-là que l'on date la naissance de la famille des violes de gambe, sauf que c'est presque en même temps, un peu plus tard à dire vrai, que l'on date la naissance de la famille des violons. Ceci répond donc partiellement à ma question. La viole de gambe n'est pas vraiment l'ancêtre direct du violoncelle, qui lui est donc de la famille des violons, vous l'aurez compris. Et non. Contrairement à une idée reçue, ce sont en fait deux familles d'instruments distinctes qui ont gentiment coexisté, mais qui ne se confondent pas. Pour être précis, la famille des violes disparaît avant sa cousine, la famille des violons. Fin 18e en réalité, c'en était fini pour les violes. Il faut attendre le renouveau de l'engouement pour la musique baroque sur instruments anciens pour voir réapparaître les violes. Et là, on est plutôt fin du XXe siècle. Alors, la viole de gambe, ça se place entre les genoux, comme son nom l'indique. Gamba étant le nom italien pour jambe. Ça, c'est comme le violoncelle. La forme aussi, grosso modo, est ressemblante. Mais les différences sont nombreuses. La première, de taille, est que le manche de la viole de gambe est parsemé de frettes, c'est-à-dire de barrettes de métal, placées à intervalles réguliers le long du manche pour délimiter l'emplacement des notes. Vous avez tous vu ça, c'est exactement ce qu'on retrouve sur toutes les guitares. Sur le violoncelle, même si les instrumentistes le souhaiteraient peut-être parfois aller savoir, il n'y a pas de frettes. Le manche est lisse et dépourvu de repères. L'emplacement des notes doit s'apprendre avec l'habitude, la pratique et le travail. Autre différence majeure entre la viole de gambe et le violoncelle, le nombre de cordes, 4 sur le violoncelle et 6 pour la viole de gambe, même parfois 7 pour la basse de viol. Et oui, car comme pour la famille des violons, celle des viole de gambe a aussi plusieurs membres, de la plus aiguë à la plus grave. Celle qui se rapproche le plus du violoncelle étant la basse de viol ou viole de gambe basse. Pas gambas, hein, aucun rapport avec les crevettes. Notez bien que toutes ces violes de gambe, qu'importe leur taille, se jouent entre les genoux, ne l'oublions pas. En somme, la viole de gambe n'est donc pas l'ancêtre du violoncelle et se révèle finalement plus proche du luth ou de la guitare, mais avec un archet évidemment, ce qui permet de jouer des sons tenue. La tête de l'instrument était généralement sculptée pour y représenter un visage humain, pour évoquer le fait que l'instrument se rapprochait fortement de la voix humaine. Le grand maître de la musique pour viol de gambe, c'est un certain Marin Marais, dont la vie est contée par Alain Corneau dans son chef-d'œuvre cinématographique « Tous les matins du monde », d'après le roman éponyme de Pascal Quignard.

Elle invite tellement à la tête dans les nuages, à regarder pensivement le ciel, la musique de Marin Marais, la suite en si mineur extraite de ce second livre par l'ensemble Lacayron et François Joubert Caillé à la viole de gambe, un instrument à propos duquel Clément nous a tout dit, ou presque aujourd'hui dans la séquence Telle est la question, une séquence à retrouver sans modération sur Ovio et ou vos plateformes favorites.

Dania Segal à la flûte à bec pour la musique d'un souffleur et d'un virtuose de la flûte, compositeur pour la flûte Robert Valentine, qu'on peut aussi appeler Roberto Valentini, eu égard à son statut de citoyen des États pontificaux au XVIIIe siècle. C'était un extrait de son concerto pour flûte à bec de violon et basse continue en si bémol majeur. Et Dania Segal était accompagnée par l'ensemble Musica Altaripa. On passe au XVIIe siècle à présent, Alban, avec la musique de Philippe Heinrich Erlebach.

La voix céleste de Damien Guillon avec le Banquet Céleste. Voilà une association pertinente pour la musique de Philipp Heinrich Erlebach, tout entier concentré sur la musique dans son recueil intitulé « Joie harmonieuse des amis musiciens ». Midi et 56 minutes précisément, il nous reste juste le temps d'une petite danse slave avec Antonin Dvorak.

0: La véhémence d'une danse slave d'Antonín Dvořák, c'était l'orchestre philharmonique tchèque conduit par Simon Rattle pour vous déposer à la fin de cette grande matinée et au début du concert de 13h. Très belle journée sur Musique 3 et à demain.
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2: Bonjour et bienvenue à toutes et à tous à Lausanne cet après-midi. Le 15 avril 2026, le public du théâtre Beaulieu à Lausanne avait rendez-vous avec le pianiste Nelson Görner et l'orchestre de chambre de Lausanne, placé ce soir-là sous la direction de Michele Spotti, une soirée dédiée à la musique de Robert Schumann, avec sa troisième symphonie, dite symphonie Rhénan, mais aussi son unique concerto pour piano, opus 54, et enfin son ouverture Scherzo et finale, l'opus 52, avec laquelle le chef italien né en 1993 avait choisi, à très bon escient, de débuter ce concert. Écrite en 1841, cette pièce est une œuvre symphonique en trois mouvements, raison pour laquelle on la qualifie de symphonie sans mouvement lent. Schumann l'a initialement conçue comme une suite ou une sinfonietta avant de lui donner son titre actuel d'ouverture, scherzo et finale. Michele Spotti est à la tête de l'orchestre de chambre de Lausanne.

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La dynamique et joyeuse ouverture Scherzo et finale opus 52 de Robert Schumann, Michele Spotti était à la tête de l'orchestre de chambre de Lausanne. On écoute aujourd'hui un concert qui a été enregistré en avril 2026 au Théâtre Beaulieu de Lausanne qui accueillait à présent le pianiste Nelson Gurner, un musicien qui vit aujourd'hui en Suisse mais qui est né en Argentine en 1969 et dont la carrière prend un tournant décisif quand il remporte le premier prix du concours Franz Liszt de Buenos Aires en 1986. La même année, il rencontre Martha Argerich et ça, ce n'est jamais banal dans une carrière de pianiste. Il obtient ensuite une bourse pour travailler avec Maria Tippo au Conservatoire de Genève et puis il remporte le premier prix du concours de cette même ville en 1990. Alors, à l'instar de tous les artistes de carrure internationale, Nelson Gurner est aussi convaincant comme soliste, chambriste que concertiste et on va en avoir la preuve tout de suite dans l'unique concerto pour piano de Robert Schumann, créé en 1845 par Clara Schumann. Nous en écoutons aujourd'hui la version de Nelson Gurner. Il est accompagné par l'orchestre de chambre de Lausanne, conduit par Michele Spotti. Voici le concerto pour piano en la mineure, opus 54 de Robert Schumann.

L'expérience et la sensibilité aussi de Nelson Gurner qui parvient à extraire tout le suc de cet unique concerto pour piano en la mineur opus 54 de Robert Schumann. Michele Spotti était à la tête de l'orchestre de chambre de Lausanne. Vous l'entendez, acclamé par le public du Théâtre Beaulieu à Lausanne, Nelson Gurner revenait pour un bis de Johannes Brahms.

Le deuxième intermezzo, l'opus 118 de Brahms, c'est le bis que Nelson Gurner proposait au public réuni à Lausanne en avril 2026. Le pianiste argentin Nelson Gurner prenait à présent congé puisque ce concert se terminait avec la troisième symphonie de Robert Schumann, dite symphonie Rhénane, qui doit son nom au fait que Schumann l'a composée à Düsseldorf, où coule le Rhin. Nous sommes alors en 1850 et cette année-là, le compositeur allemand est nommé directeur musical de l'orchestre de Düsseldorf, une carrière qui sera malheureusement de courte durée puisque dès 1852, Schumann va sombrer dans une profonde dépression. Voici la troisième symphonie en mi bémol majeur, opus 97, dite symphonie Rhénane de Robert Schumann. Michele Spotti est à la tête de l'orchestre de chambre de Lausanne.

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0: L'orchestre de chambre de Lausanne, placé sous la direction de Michele Spotti, dont la vision donnait beaucoup de relief et de profondeur aussi à la troisième symphonie en mi bémol majeur, opus 97 de Robert Schumann, dite symphonie rhénane. Voilà, c'était la dernière page au programme de ce concert. Il a été enregistré le 15 avril 2026 au Théâtre Beaulieu de Lausanne par nos collègues de la Radio Suisse Romande, que je remercie ici chaleureusement.
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0: C'est vers Antonín Dvorak que nous nous tournons maintenant, et plus particulièrement son quintet avec piano, opus 81. Le pianiste Stéphane Vladar est aux côtés du Quatuor Jérusalem.

Les deuxième et troisième mouvements du quintet avec piano en la majeure opus 81 d'Antonín Dvorak, pour lequel le pianiste Stéphane Vladar et le quatuor Jérusalem faisaient équipe. Jean-Baptiste Quentin fut un violoniste virtuose et un compositeur français né à la fin du XVIIe siècle. Quentin, dont voici la cinquième sonate en trio en quatre parties, elle est interprétée par l'ensemble Nevermind.

0: La cinquième sonate en trio en quatre parties de Jean-Baptiste Cantin dans la version de l'ensemble Nevermind. Voilà, c'est avec cet ensemble français fondé en 2013 que prend fin notre émission aujourd'hui. Merci beaucoup à vous de l'avoir suivi. Dans quelques instants, c'est Hélène Michel qui nous rejoindra pour le temps suspendu. Quant à moi, j'aurai grand plaisir à vous retrouver demain dès 13h pour une autre aventure au concert. Je vous souhaite d'ores et déjà un agréable après-midi et je vous dis à bientôt. Au revoir.
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4: Bienvenue, merci d'être au rendez-vous de ce temps suspendu pour nous accompagner jusqu'à 17h sur les chemins de la musique. Et nous allons prendre donc le relais à la suite de Laurent Grelus et de son concert avec une œuvre qui impose d'emblée sa grandeur. C'est le Kyrie Eleison de la messe en do mineur, Köchel 427 de Mozart. Cette vaste messe restée inachevée qui compte parmi les sommets de sa musique sacrée. Et dès les premières mesures, le chœur s'élève dans une écriture solennelle. Ample, nourrie de l'admiration que Mozart portait à Bach et à Handel. Le ton est plutôt grave, la prière est fervente et la beauté surtout est saisissante.

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Le Kyrie Eleison de la messe en do mineur, Köchel 427 de Mozart, qui réunissait ici Christina Lanzhammer, soprano, le chœur de la radio bavaroise, l'Académie für Altmusik Berlin, dirigée par Howard Arman. Schubert, les quatre impromptus Deutsch 899, qui comptent parmi les chefs-d'œuvre du dernier Schubert. Ils ont été composés durant l'été 1827, un peu plus d'un an avant sa disparition, à une période d'une fécondité extraordinaire qui voit aussi naître le cycle du Winterreise et les dernières grandes œuvres instrumentales. Alors le titre d'impromptu n'est d'ailleurs pas de Schubert lui-même, mais de son éditeur. Voici le premier. Premier impromptu en do mineur qui s'ouvre par deux octaves sur la note sol, suspendue dans le silence avec pendant un instant une tonalité qui reste volontairement ambiguë et puis le thème surgit grave, presque dépouillé, il évoque une marche lente.

C'était le premier des quatre impromptus Deutsch 899 de Franz Schubert, sorte de vaste poème pour piano composé un an avant sa mort et où se mêlent la marche, la rêverie, la douleur aussi. Nous écoutions le pianiste Eric Lou. Une œuvre singulière dans le catalogue d'Anton Bruckner, c'est une page de musique de chambre, un intermezzo en ré mineur, rarement joué, né d'une circonstance très concrète. Bruckner venait d'achever son grand quintet à cordes en fa majeur à la demande du violoniste et chef du quatuor Josef Elmersberger, mais celui-ci va trouver ce scherzo original trop difficile à exécuter. Il a demandé à Bruckner un mouvement de remplacement, ce que le compositeur a accepté, et il a composé en quelques semaines cet intermezzo en ré mineur. Ironie de l'histoire, quelques années plus tard, Elmersberger finira quand même par jouer le quintet avec le scherzo original. Alors l'intermezzo que voici est donc devenu une pièce indépendante. Il contient un thème principal qui possède une allure de Ländler, cette danse populaire autrichienne que Bruckner affectionnait beaucoup.

L'intermezzo en ré mineur pour deux violons, deux altos et violoncelle d'Anton Bruckner. Cette pièce isolée qui ne fut créée qu'en 1904, 8 ans après la mort de Bruckner. Le manuscrit avait été conservé par son élève Joseph Schalk avant d'être redécouvert. Ici, nous écoutions le quatuor à cordes de Leipzig avec aussi Hartmut Rode au deuxième alto. Place au grand orchestre maintenant avec Franz Schmidt, l'une des figures de la Vienne musicale du début du XXe siècle. Ce compositeur qui fut d'abord violoncelliste à l'orchestre de l'Opéra de Vienne sous la direction de Gustav Mahler et qui est resté fidèle à un langage tonal, somptueux, à une époque où ses contemporains, comme Schoenberg par exemple, exploraient de nouvelles voies. Alors sa musique conjugue l'héritage de Schubert, Bruckner et Brahms et aujourd'hui, beaucoup considèrent ses 4 symphonies comme l'un des trésors cachés du post-romantisme viennois. Je vous propose de nous attarder sur la 2e en mi bémol majeur, peut-être la plus séduisante des 4 symphonies. Et en voici le long 2e mouvement qui constitue le cœur émotionnel de cette œuvre. Schmidt y déploie une série de 10 variations construites sur un thème d'une simplicité presque populaire.

C'était le deuxième mouvement de cette deuxième symphonie en mi bémol majeur de Franz Schmidt. C'est Paavo Järvi qui dirigeait l'orchestre symphonique de la radio de Francfort. Et voici maintenant une œuvre charnière d'Arnold Schönberg, Verklärte Nacht, opus 4, La nuit transfigurée, composée à seulement 25 ans. Une œuvre de jeunesse, mais déjà un chef-d'œuvre absolu du post-romantisme. Elle précède cette œuvre de loin, la révolution atonale qui fera sa célébrité, et elle appartient encore pleinement à cet univers hérité de Wagner et de Brahms, mais poussé quand même à un degré de tension expressive presque extrême. Elle est inspirée d'un poème de Richard de Mel qui raconte une scène nocturne en forêt, une femme qui confesse à son compagnon qu'elle attend un enfant d'un autre homme. La réponse de l'homme est une parole de pardon et la nuit devient transfigurée. À l'origine, Schönberg avait écrit l'œuvre pour sextuor à cordes, mais aujourd'hui l'œuvre existe sous plusieurs formes. Et en voici la version de l'Amsterdam Piano Trio. Il s'agit d'une relecture contemporaine de cette partition où le piano remplace la densité des pupitres.

0: L'Amsterdam Piano Trio interprétait cet extrait de La Nuit Transfigurée d'Arnold Schönberg, un arrangement donc pour trio, réalisé par le musicien Henk Gittart, qui adopte une perspective de musicien de cordes. Il a été l'altiste du célèbre quatuor Schönberg pendant plus de 30 ans. Il a épuré ici la partie de piano pour éviter justement que ce piano ne submerge ou ne masque la finesse des cordes.
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où les deux voix se répondent et se confondent dans un même souffle. Les deux voix étaient celles de Sabine de Vielle, soprano, Marianne Cray, bassa, mezzo-soprano, et l'Orchestre Les Siècles était dirigé par François-Xavier Roth. Un petit tour de France à travers une série de fleurs, c'est ce que nous propose la compositrice Germaine Taillefer avec ses Fleurs de France pour piano, un bouquet composé de jasmin de Provence, de coquelicots de Guyenne, roses d'Anjou, tournesol du Languedoc, anthémis du Roussillon, le lavandin de Haute-Provence, le volubilis du Béarn et enfin le bleuet de Picardie.

C'était le célèbre duo des fleurs, extrait de L'Acmé de Léo Delibes, ce moment de complicité dans lequel Delibes déploie une écriture d'une douceur exceptionnelle.

Nicolas Horvat interprétait cette version pour piano des Fleurs de France de cette compositrice Germaine Taillefer, figure majeure du groupe des Six, l'une des voix les plus personnelles du néoclassicisme français. Francis Poulenc, lui aussi, faisait partie du groupe des Six et voici une œuvre qu'il considérait comme, je cite, comme un divertissement sans prétention. Il s'agit de son concerto pour deux pianos et orchestre en ré mineur, dans lequel les deux pianos dialoguent sans relâche avec l'orchestre dans une musique pleine de contrastes, brillante, percussive ou soudainement lyrique, presque fragile. Et on y croise des clins d'œil à Mozart, des réminiscences de Ravel et de Stravinsky, des rythmes qui ne sont pas très loin du jazz et du music hall. Bref, c'est une musique de collage, assumée mais parfaitement maîtrisée.

Franck Bralet, Éric Lesage, aux deux pianos, l'Orchestre Philharmonique de Liège dirigé par Stéphane Deneuve, c'était le concerto en ré mineur de Francis Poulenc. Et voici Louis Duret, également membre du groupe des Six comme Poulenc, mais il n'appartenait pas encore au groupe lorsqu'il a écrit cette pièce d'une modernité pourtant assez étonnante, Carillon, la première des deux pièces à quatre mains, opus 7. C'est une œuvre dédiée à Éric Satie et Maurice Ravel, ce qui en dit déjà beaucoup de son positionnement esthétique. Ce Carillon est une musique qui ne cherche pas à imiter fidèlement les cloches de façon tout à fait descriptive. Elle cherche à en suggérer plutôt la résonance lointaine comme à travers une sorte de voile.

Pascal Roger et Ami Roger interprétaient ces carillons, l'une des deux pièces à quatre mains, opus 7, de Louis Duret. Une nouveauté, un projet discographique autour de la famille Bach. Ce disque propose une approche originale du chef-d'œuvre de Jean-Sébastien Bach, l'offrande musicale, mais en l'élargissant à un contexte familial. Jean-Sébastien et deux de ses fils sont réunis sur ce disque, Wilhelm Friedemann Bach et Carl Philipp Emanuel Bach. Alors l'idée n'est pas donc de présenter uniquement le cycle de l'offrande musicale, mais de mettre en regard des œuvres ou des mouvements de ses fils dans un esprit de continuité et de dialogue. Ce projet s'ancre dans un épisode célèbre. Bach était invité à la cour du Frédéric II de Prusse et son fils aîné, Wilhelm Friedemann, était également associé au cercle musical. Le tout nous est proposé par l'excellent ensemble Caravanserai, dirigé par Bertrand Cuiller, des musiciens spécialisés dans les interprétations historiquement informées et dans les répertoires baroques. On les découvre dans la sonate pour flûte, violon et basse continue en si mineur, mais transposée en do mineur, de Carl Philipp Emanuel Bach.

L'ensemble, le Caravansérail, interprétait cette sonate pour flûte, violon et basse continue en si mineur transposé en do mineur, Votken 143 de Carl Philipp Emanuel Bach. Une nouveauté, donc, cet extrait de cette nouveauté baptisée l'offrande musicale. Mais sous ce titre, cette nouvelle parution discographique nous propose une lecture originale de l'univers de Bach. Et elle réunit des œuvres du père et de deux de ses fils, Wilhelm Friedemann et Carl Philipp Emanuel. L'idée étant d'explorer ce que devient un langage musical lorsqu'il traverse les générations. C'est à découvrir sous le label Ramé. Bach encore, le temps d'une fugue, la 24e tirée du clavier bien tempéré que nous interprète la pianiste Zhu Xiaomei. On va fuguer aussi sur cette dernière page. Merci de nous avoir suivis. Excellente fin de journée.

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7: T-shirt rouge sur les épaules, maquillage aux couleurs de la Belgique sur le visage, les supporters ont leur tenue. Ce 15 juin, les Diables Rouges entrent en compétition au Mondial. Donald Trump affirme que des pétroliers commencent à sortir du détroit d'Ormuz. Mais à quel prix? L'Iran aurait imposé un droit de péage déjà contesté. Les coûts sont moins chers ailleurs, dit la direction. Le géant de l'agrochimie Syngenta veut supprimer son usine à Senef dans le Hainaut et 180 emplois sont menacés. Bonjour, où serez-vous à 21h? Peut-être le nez sur un écran. Les Diables Rouges, eux, seront face à l'Égypte sur le terrain. Et pas n'importe lequel, celui de Seattle pour leur premier match de la Coupe du Monde. Dans les tribunes, il y aura 1600 supporters des Diables Rouges. Notre envoyé spécial Thomas van der Linden en a croisé quelques-uns en ville. Et voici un peu d'ambiance à quelques heures du match.
8: Pour certains, c'est l'aboutissement d'un rêve.
9: La petite anecdote, c'est que mon fils, il a 23 ans, ça fait depuis 6, 7, 8 ans qu'il attend ça.
10: On attend ce moment, et là, de pouvoir y être, c'est juste un rêve entre père et fils. Donc voilà, on attend ce moment depuis tellement longtemps. Voilà.
8: Un peu plus loin, sur le bord de mer, on retrouve un autre supporter, tout droit venu du Canada, pour encourager les Diables.
11: Arrivé hier de Montréal, puis on est ici 4 jours avant de continuer vers Los Angeles.
8: Clairement, les fans belges ont commencé à investir Seattle. Mais pour se retrouver plus facilement au milieu de cette grande ville, la Fédération belge, via le club de supporters 1895, a pris d'assaut un bar renommé House of the Devils, la maison des diables, pour l'occasion, histoire de faire monter l'ambiance.
12: Dans la ville, il n'y a pas beaucoup de mouvements, de t-shirts, de varus, etc. Par contre, quand on se rassemble un peu ici, ouais, forcément, oui.
13: Dans la ville, c'est tellement grand, et 2-3 000 personnes, c'est quoi par rapport à une ville d'un million d'habitants. Donc évidemment, c'est super important d'avoir un lieu de rassemblement.
8: Un lieu pour se rassembler et se chauffer un peu la voix, histoire d'être prêt pour le match.
7: Le match Belgique-Égypte, ce sera à voir sur RTBF La Une et sur OVIO. Et si vous aimez la radio, sur Vivacité. Coup d'envoi à 21h, mais à Seattle, il sera midi. Le premier match aussi aujourd'hui de l'Espagne contre le Cap-Vert, l'un des duels les plus déséquilibrés de ce premier tour. L'accord est censé être signé vendredi en Suisse, à Genève. Accord entre les États-Unis et l'Iran pour mettre fin à la guerre et sous la houlette du Pakistan. 2 mois de négociations sont prévus. Et même si on ignore encore les détails du texte, il suscite un élan d'optimisme 3 mois et demi après le début de cette guerre au Moyen-Orient. L'accord prévoit notamment l'arrêt des combats sur tous les fronts, Liban compris, même si Israël ne compte pas retirer ses troupes au sol. Le régime iranien récupérerait aussi des milliards d'argent gelés. Le nucléaire iranien, par contre, resterait en suspens. Et puis, il y a aussi le détroit d'Ormuz, avec sa réouverture prévue. Mais ici aussi, Marianne Brillo, rien n'est encore fixé et l'Iran évoque un droit de péage.
14: Un droit de péage qui s'appellerait en fait frais de service maritime. C'est la diplomatie iranienne qui a fait ajouter ce terme au tout dernier moment. Des frais qui seraient facturés aux navires qui traverseront le détroit, cet axe maritime majeur où transite un cinquième du pétrole et du gaz mondial. La réaction des États-Unis est venue cet après-midi du vice-président Jed Vance. Nous attendons que le détroit d'Hormuz rouvre sans péage et nous allons négocier cela dans les deux prochains mois. Téhéran se justifie, il y a des frais pour les services de navigation, la protection de l'environnement, l'assurance des navires aussi. Le président français qui préside le sommet du G7 à Évian ne veut pas de ce droit de péage. Emmanuel Macron l'a martelé ce midi.
15: C'est pas conforme au droit international, donc nous on défend le droit international et on va tout faire en effet pour qu'il n'y ait pas de péage. Alors aujourd'hui ils jouent sur les mots, ils disent que ce sont pour des services. Donc on va regarder. Déjà la priorité c'est le rouvrir. C'est faire sortir les centaines de bateaux, de porte-conteneurs, de tankers pour que les marchandises, les équipages puissent sortir, que ça rouvre et que ça fasse baisser les prix.
14: En cette fin d'après-midi, le président américain Donald Trump annonce sur son réseau social que des navires seraient déjà en train de sortir du détroit d'Hormuz. Il s'agira en fait d'un seul navire pour l'instant et selon plusieurs plateformes maritimes.
7: Merci Marianne Brillo. Donald Trump qui arrive donc très fièrement au G7 en France. Le sommet se tient à Évian. Le président français Emmanuel Macron veut aussi profiter de cette rencontre entre chefs d'État pour convaincre Donald Trump d'accentuer la pression sur la Russie pour aider l'Ukraine. L'Ukraine qui a de nouveau vécu une nuit cauchemardesque. 70 missiles russes ont été tirés. 600 drones ont ciblé, principalement Kiev, la capitale. Ces frappes ont fait 11 morts dans tout le pays. La cathédrale de la Dormition de Kiev est fortement endommagée à l'intérieur et à l'extérieur. Elle est inscrite au patrimoine mondial de l'UNESCO. Une cathédrale très chère aux habitants. Elle est aussi un haut lieu de la résistance ukrainienne. Maureen Mercier s'y est rendue.
16: Les cloches de celle que les Ukrainiens surnomment la Lavra retentissent alors que la fumée s'échappe

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3: Ceux qui me sont tellement chers ont été bombardés.
4: Elle ne veut pas accorder plus d'importance à ce lieu-ci parce qu'elle rappelle que cette nuit,
3: beaucoup de gens ont perdu la vie. Des gens aussi sont morts à Kharkiv. Alors oui, ce ne serait pas juste.
4: À ses côtés, son collègue souffle. Je suis choqué. Il conclut, s'ils s'en prennent ainsi aux lieux religieux, cela signifie qu'ils n'ont vraiment plus aucune limite.
5: Et Kiev accuse Moscou d'avoir visé délibérément cette cathédrale. 180 travailleurs risquent de perdre leur emploi à Senef, dans le Hainaut. Le groupe Syngenta veut fermer son site. C'est un géant de l'agrochimie. Il emploie 50 000 travailleurs dans le monde. Il commercialise des produits phytosanitaires, des pesticides par exemple. L'usine de Senef devrait fermer fin 2027. Mais pourquoi? Pourquoi renoncer? La réponse du permanent syndical CSC, Karl Yerno.
6: La décision vient probablement du fait qu'ils ne produisent plus à 100% sur le site de Senef. Et donc, ils produisent à des coûts plus élevés qu'ailleurs. Et voilà, après, je suppose qu'ils vont nous donner les mêmes excuses de toutes les multinationales, hein, de contexte international défavorable, du coût de l'énergie et de tout ce qui va avec.
5: Des explications recueillies par Thomas De Brucker, un conseil d'entreprise extraordinaire est prévu jeudi. Ce médicament donnait de l'espoir à certains malades d'Alzheimer lors de formes précoces de la maladie. Mais la Belgique ne va pas rembourser le Leqembi. Le ministre fédéral de la Santé suit l'avis de la commission de remboursement des médicaments. Sylvia Falcinelli, vous êtes avec nous pour nous expliquer cette décision. L'argument du ministre, c'est que les bénéfices sont jugés trop limités.
7: Oui, pour la commission de remboursement des médicaments de l'INAMI, les bénéfices potentiels ne font pas le poids face aux risques et aux coûts du traitement. On parle notamment de risques de saignement ou d'accumulation de liquide dans le cerveau. Pour le ministre Frank Vandenbroucke, je cite, « La question essentielle est de savoir quelle qualité de vie un patient doit sacrifier pour un ralentissement de la maladie, si minime que l'on peut se demander s'il est même perceptible. » Fin de citation. Ce médicament est malgré tout autorisé, c'est une décision européenne, ce qui signifie qu'il peut être utilisé, mais pour un coût de plus de 25 000 euros par an par patient, sans compter les soins.
5: Financièrement, cela rend ce médicament inaccessible en Belgique, en tout cas pour la plupart des patients qui sont concernés.
7: Oui, et pourtant, des cliniciens et chercheurs de divers hôpitaux belges se sont exprimés ensemble en faveur de l'ouverture à ce type de traitement, avec prudence. Écoutez Jean-Christophe Beer, neurologue à l'hôpital Erasme.
8: Nous sommes plutôt pour le fait de pouvoir avoir accès à ces nouvelles thérapeutiques qui offrent indéniablement une nouvelle voie dans la maladie d'Alzheimer, pour laquelle il est vrai qu'on n'a pas aujourd'hui des masses d'outils pour contrer l'affection. Pour peu qu'on sélectionne bien les patients et qu'on définisse bien comment on les suit, tout ça demande évidemment une stratégie claire et qui permette effectivement de ne pas mettre n'importe qui sous ce traitement.
7: Et rappelons qu'aujourd'hui, il n'existe aucun traitement curatif pour guérir les patients atteints d'Alzheimer.
5: Merci Sylvia Falcinelli. Vous avez grelotté la semaine dernière, vous allez transpirer cette semaine. Plus de 30 degrés annoncés à partir de jeudi. L'IRM, l'Institut Royal Météo, place le pays en avertissement couleur jaune. Et si vous roulez au diesel, dès demain, le prix du diesel va repasser sous la barre des 2 euros le litre. Ce n'est plus arrivé depuis le 11 mars. Le prix diminuera demain de 8 centimes d'euros. Et voilà qui referme ce journal. Merci d'être à notre écoute.
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10: Bonjour, merci de nous rejoindre. Excellente fin de journée. Je vous propose d'actionner le ressort d'une machine à remonter le temps. Première proposition de la Dolce Vita aujourd'hui. Remonter ou alors démonter ou même défragmenter le temps. Cela peut paraître étrange, mais dans ce cas-ci, tout est autorisé et l'usage de l'électronique y est pour beaucoup. Nicola Tescari est un compositeur milanais contemporain récompensé pour quelques musiques de films. Nicola Tescari,

propulse un fragment de chaconne du XVIe siècle dans une sorte de nuage électroacoustique avec la présence de Katia Labeck au piano. Suonar rimembrando, c'est le titre, ce qui signifie littéralement en souvenir de, et en l'occurrence en souvenir de la chaconne de Tarquinio Merula.

après la transformation de la Chaconne de Merula. Transformation de Katia Labeck et Nicola Tescari. Voici une seconde partition mutante, 400 ans après Purcell, Music for a While, a subi la transformation des musiciens de l'arpeggiata regroupés autour du contre-ténor Philippe Jarouski et notamment aussi cette très belle clarinette jazz de Gianluigi Trovesi. Voici une autre superbe clarinette dans le jazz fusion orientale de Dafer Youssef.

l'oudiste tunisien Dafer Youssef avec Zakir Hussain au tabla, le clarinettiste turc Hüsnü Selen Dirisi et le norvégien Eivind Arset à la guitare, les artisans donc de cette formidable fusion sur l'album Sounds of Mirrors de Dafer Youssef. Voici un pianiste de jazz israélien à présent. Omri Mor, bercé lui aussi par les musiques du Moyen-Orient, mais sa trajectoire est un petit peu plus complexe, elle est plus double en tout cas, car Omri Mor témoigne aussi de son attachement pour le Great American Songbook, qu'il aborde avec lyrisme, avec finesse, avec une certaine mélancolie aussi. Omri Mor en solo dans You and the Night and the Music, standard d'Arthur Schwartz.

You and the Night and the Music, vieux standard de Broadway, dans une version pianistique du jazzman israélien Omri Mor. La version, l'une des versions, l'un des enregistrements de référence de cette chanson américaine est celui d'une star de Hollywood, une star du grand écran qui a d'ailleurs contribué à en faire un tube. Voici Julie London en 1960.

Summertime, au programme du tout dernier concert enregistré de Chet Baker à Hanovre, avec l'Orchestre Symphonique de la Radio de Hanovre, avec aussi le Norddeutsche Rundfunk Big Band. C'était à la fin du mois d'avril 1988, deux semaines avant sa chute fatale de son hôtel à Amsterdam, l'épilogue dramatique d'une existence à la fois géniale et complètement chahutée. Après Chet Baker, dans la Dolce Vita, on va continuer, on va rebondir tout de suite avec une artiste actuelle, la chanteuse et pianiste australienne Sarah McKenzie.

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1: Quoi, quoi, quoi, il n'y en a que trois dans le titre, alors que j'en compte huit à la queue leu-leu. Dans chaque phrase, quoi, quoi, quoi, de Sarah McKenzie sur un album qui coïncide avec un long séjour de 3 ans à Paris où elle a travaillé avec Michel Legrand. Après cette petite bossa sautillante, voici les deux champions, les deux initiateurs du genre, les champions de la bossa nova en 1963, Stan Getz au saxophone, Carlos Jobim à la guitare.

voix rugueuse méridionale de Piero Sidotti sur un rythme brésilien. Piero Sidotti, c'est une voix indépendante dans le paysage de la chanson, souvent très commerciale en Italie, et dans l'histoire de la chanson populaire italienne. Eh bien, les années 70 ont été particulièrement flamboyantes, avec en 1972 Parole et Parole du duo Mina et Alberto Lupo, et bien sûr sa reprise quasi immédiate par Dalida. Le duo formé par Dalida et Alain Delon avait propulsé le succès de ce petit bijou de dérision. Les jazzmen italiens d'aujourd'hui, par exemple Stefano Bolani, mais s'il n'est pas le seul, réutilisent la mélodie.

Parole, parole. Et en 1973, la chanson faisait un tabac. La chanson dans laquelle Dalida réclamait moins de mots, plus de silence. Le pianiste Stefano Bolan, il a exaucé en quelque sorte lui qui en a fait ici, qui a fait de la chanson un morceau sans parole. Sur un air italien bien plus ancien, une autre femme murmure cette fois à l'oreille d'un bourreau, dans l'oratorio La Giudetta d'Alessandro Scarlatti, le général Holoferne, nous sommes ici dans l'Ancien Testament, le général Holoferne, après avoir pillé, massacré, ravagé tout le Proche-Orient, se laisse séduire par la belle et courageuse Judith, avant de décapiter le tyran. Car c'est le but qu'elle s'est fixé. Judith lui envoie une nourrice qui l'endort avec une berceuse. « Dors, dors, ô foudre de guerre, dit-elle. Dormi, ô fulmine di guerra. » Une aria magnifique chantée ici par le contre-ténor Filippo Minaccia.

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0: qui restitue la terreur, la tristesse d'une famille syrienne dans une ville en état de siège, Insyriated avait remporté le prix du public à la Berlinale en 2017.
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0: Et nous voici sur un autre continent, à Buenos Aires. Une artiste actuelle renoue passionnément avec le passé. Elle s'appelle Anna Sofia Stamponi et elle reprend à son compte les tangos des deux frères Exposito qui animaient tous les bals d'après-guerre dans la capitale argentine.

Tango Suite et Libertango. Double emprunt à Astor Piazzolla, venant d'un guitariste italien, Antonio Forcione, qui évolue, lui, dans le monde du jazz gitan. Nous allons refermer cette parenthèse argentine avec quelques notes venues d'un folklore oublié. C'est le pianiste Angel La Sala qui a transformé un petit morceau de folklore pour en faire une sérénade à deux voix, Tropilla de Estrellas, un troupeau d'étoiles, chantée par Bernarda et Marcos Fink. 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

Tout le raffinement du pianiste new-yorkais Bill Charlap sur un standard hérité du cinéma hollywoodien, I'll Know, était une chanson tirée de Guys and Dolls, comédie musicale de Frank Lesler, dont les vedettes de l'époque étaient Frank Sinatra et Marlon Brando. Nous allons nous promener encore un instant dans les années 50, quand le même Sinatra, immense star de la télévision, animait le célèbre Ed Sullivan Show et qu'il y accueillait les jeunes talents du moment, par exemple la chanteuse Toni Harper. Toni Harper était une enfant prodigieuse qui, à l'âge de 10 ans, partageait déjà la scène du Carnegie Hall avec Count Basie ou Cab Calloway. Et comme beaucoup d'enfants stars, grandir a été un peu compliqué. Adolescente, elle avait perdu son charme d'adorable fillette, mais elle n'avait pas la maturité pour être appréciée par un public adulte. À 18 ans, son album avec le quartet d'Oscar Peterson va lui permettre enfin de s'imposer comme une chanteuse de jazz sérieuse, mais cela ne durera pas. Elle quittera définitivement la scène un petit peu plus tard.

0: Can't We Be Friends? C'était Tony Harper en 1956. Son album avec Oscar Peterson vient d'être réédité. Il est disponible sur toutes les plateformes.
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0: Et je vous souhaite un excellent début de soirée. Si vous nous rejoignez en cours d'émission, on va changer d'horizon grâce au sitariste Jaspeet Singh Dekun. C'est un lointain héritier de la culture classique indienne qui a grandi dans la diaspora indo-pakistanaise britannique. Il a été récompensé par un prix du meilleur instrumentiste en Grande-Bretagne. Jaspeet Singh Dekun est artiste en résidence à Opera North. C'est une compagnie d'opéra basée dans la ville de Leeds. Et le musicien enregistre sous le label Real World, la maison de disques fondée par Peter Gabriel.

0: 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Elle est toujours fatiguée. Et moi de temps en temps je vais ramasser quelques fleurs du côté des essences. Et je les jette dans les eaux boueuses du haut du pont de la gare.
1: Marie-Jeanne, une histoire, un scénario dramatique, intrigant. Chanson sans refrain, d'une longueur de 4 minutes, c'est-à-dire deux fois plus que le standard de l'époque. On était alors en 1967. Et pour ce morceau-ci, le chanteur populaire, qui était avant tout Joe Dassin, se moquait complètement de rencontrer le succès. Il s'était emparé d'une chanson américaine, Ode to Billy Joe, et en a fait une scène de roman français au fin fond d'une province du sud-ouest, où tout le monde se fiche du suicide d'une jeune fille. Tout le monde, sauf celui qui raconte cette histoire et qui n'est sans doute pas étranger au drame qui s'est joué dans cette campagne reculée. Bref, autant la chanson originale américaine que son adaptation française sont fascinantes, avec cette tragédie sous-jacente laissée complètement à l'imagination de l'auditeur. Pour compléter ce récit, voici un orchestre à cordes qui aurait complètement sa place sur une scène de cinéma. C'est la musique du contrebassiste Marco Bardoccia.

0: Peace, un thème composé par Horace Silver, joué par le trio du pianiste américain Eric Reed. Et c'était la toute dernière étape de notre Dolce Vita. C'est toujours bien de vous rappeler votre rendez-vous 100% jazz tous les soirs, du lundi au vendredi à 22h avec Arnaud Quitelier. Dans un instant sur Musique 3, c'est l'émission Scandale d'Axel Thierry. Excellente soirée.
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3: Bonjour et bienvenue dans cette émission. Bertrand Van Varenberg est à la réalisation. Aujourd'hui, on parle de la création de Don Juan de Mozart à Paris. L'opéra a été donné dans une version particulière qui a suscité de vives polémiques lors de sa création. Et on va se pencher sur les causes de tout cela. Nous sommes le 17 septembre 1805. Une foule se presse devant l'opéra de Paris. Elle s'apprête à assister à l'événement musical de la saison, la création française de Don Giovanni.

L'ouverture de Don Juan de Mozart par l'Orchestre baroque de Fribourg sous la direction de René Jacobs. Ce soir-là, du 17 septembre 1805, le public est en effervescence. Toute la presse a parlé de cette création exceptionnelle. Tous les billets se sont vendus. On attend aussi l'impératrice Joséphine. Elle a annoncé qu'elle honorerait la soirée de sa présence. Les rares qui ont pu assister aux répétitions parlent d'une éruption du Vésuve en carton peint. L'action a été transférée à Naples. On dit aussi que les chanteurs sont un peu effrayés par la difficulté des rôles. Bref, comme l'écrit Laurent Marty dans son livre sur la création de Don Juan à l'Opéra de Paris, il y a là, je cite, tous les éléments d'un de ces scandales dont Paris a toujours eu le secret.

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Fin Candelvino, l'air du champagne de Don Juan de Mozart par Peter Mattei et le Mahler Chamber Orchestra sous la baguette de Daniel Harding. À la fin de la soirée, le public est bien divisé. Il y a ceux qui s'émerveillent devant le génie de Mozart et ceux qui sont un peu rivés aux traditions et hostiles à toute nouveauté. Ils sont critiques et la querelle est vive. C'est une véritable bataille esthétique. Mais comme on le verra, la version à laquelle ils assistent est bien éloignée de celle qui a été imaginée par Wolfgang Amadeus Mozart et Lorenzo da Ponte. Dès le lendemain, les journaux se déchaînent, confie Laurent Marty, contre cette invasion du temple du goût français par le barbare Mozart. Don Juan, cet immense chef-d'œuvre, n'a pas toujours été bien reçu en France. Des années plus tôt, on avait donné une version française des Noces de Figaro qui avait été un échec. Il faut dire qu'elle était particulièrement ratée. En 1801, c'était au tour de la Flûte enchantée, avec une version défigurée sous le titre Les Mystères d'Isis. Elle avait quand même eu le mérite de faire connaître le nom de Mozart.

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Un air extrait de la flûte enchantée de Mozart, célèbre air de Tamino, par Jonas Kaufmann et le Mahler Chamber Orchestra sous la direction de Claudio Abbado. À cette époque, Napoléon accorde une attention toute particulière à la programmation de l'opéra. Il intervient parfois dans le choix des œuvres au programme. En France, on est encore loin de l'esthétique romantique. Pour Gluck, la musique doit avant tout servir la déclamation et renforcer la poésie. Mozart, au contraire, considère que la poésie est la fille obéissante de la musique. Son écriture est d'une expressivité extraordinaire. Elle passe d'un registre dramatique à un autre, avec un naturel confondant. Bref, tout en Mozart, écrit Laurent Marty, paraît déterminé à choquer les spectateurs français. Il faut dire qu'à cette époque, la notion même de romantisme n'existe pas encore en France. L'auteur décrit l'opéra de Paris comme le plus fermé des théâtres européens, enfermé dans un véritable isolement esthétique. Il parle même de sclérose et d'une certaine intolérance d'un public animé par un fort sentiment national. Sur 29 œuvres, confie Laurent Marty, seules deux opéras sont des créations et ce ne sont pas des œuvres originales. Parmi eux, Don Juan de Mozart, révisé par Kalkbrenner et d'autres compositeurs. Cela montre une volonté d'ouverture, mais un peu timide. Et à cette époque en France, on adore l'opéra comique. Les Français sont plutôt réticents envers l'opéra italien.

Orsay qui l'honore de Don Giovanni de Mozart par Olga Pasichnik et l'Orchestre baroque de Fribourg sous la direction de René Jacobs. Mozart avait fait un premier voyage à Paris quand il était enfant. Il n'avait pas eu le succès espéré par son père et par lui. Lors de son second séjour en 1778, c'est l'année de ses 22 ans, Mozart a pris la mesure de l'indifférence du public français à son égard. Il estime que les Français n'ont plus du tout la même politesse qu'il y a 15 ans, écrit Mozart. Ils frisent la grossièreté et sont abominablement orgueilleux. Il ajoute « Ce qui me fait le plus de peine ici, c'est que ces dadais de Français s'imaginent que j'ai encore 7 ans, parce qu'ils m'ont connu à cet âge-là. » Mozart a commencé à composer sans doute vers l'âge de 5 ans. Voici un extrait de sa sonate pour piano en Do majeur, Köchel 279, qu'il écrit l'année de ses 18 ans.

0: un extrait du premier mouvement de la sonate pour piano numéro 1 de Mozart par Maria Joao Pires. Nous allons remonter le temps jusqu'à la genèse de l'opéra Don Giovanni de Mozart. C'est Lorenzo da Ponte qui lui propose le sujet. Pourquoi pas Don Juan ? Mozart est enthousiaste. Il participe sans doute à l'élaboration du livret, comme d'habitude avec da Ponte. Mozart compose la majeure partie de l'opéra à Vienne. Et puis il revient à Prague avec sa femme, enceinte de 6 mois. Les Mozart logent dans la maison dite aux Trois Lions. Et da Ponte s'installe dans l'hôtel vis-à-vis de celui des Mozart. C'est pratique, chacun travaille de son côté, et si une question se pose, il s'interpelle d'une fenêtre à l'autre. Qu'est-ce qu'on donnerait pour passer dans la rue à ce moment-là ? Mozart a encore du pain sur la planche. Il faut terminer la partition, diriger les répétitions, composer l'ouverture. Da Ponte est rappelé à Vienne par Joseph II. Il quitte Prague quand l'opéra n'est encore qu'en répétition. La première représentation de Don Giovanni est reportée plusieurs fois, notamment parce qu'une chanteuse est malade. Mozart écrit « Si tout tourne en longueur ici, c'est que les interprètes, par paresse, ne veulent pas répéter tous les jours d'opéra et que le directeur, par crainte ou inquiétude, ne veut pas les y forcer. » Il faut dire aussi qu'il n'a pas encore tout à fait terminé son travail de composition. Don Giovanni lui demande de gros efforts de concentration, mais Mozart est entraîné dans un tourbillon amical et mondain à Prague. Il dit qu'il appartient trop à d'autres personnes et trop peu à lui-même. À Prague, il rencontre peut-être Casanova. On dit que le célèbre libertin aurait participé à l'écriture du livret de Don Juan. Et on imagine facilement qu'il a pu apporter son expérience de séducteur, même si en la matière, da Ponte n'était pas vraiment un novice. On a en effet retrouvé 2 pages manuscrites de Casanova pour des scènes où figure Leporello.
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1: C'était l'air A Pietà, Signori Miei, extrait de l'opéra Don Juan de Mozart, avec Lorenzo Regazzo et sous la direction de René Jacobs. La programmation de Don Juan à l'Opéra de Paris a déjà fait l'objet de pas mal de discussions et de tracasseries. Quand le livret est terminé, on l'envoie à la censure. Le livret est signé Turing et Bayeux, et les auteurs ont jugé durement le texte pourtant génial de Da Ponte. L'un d'eux dit que le respecter, c'est un sacrifice. Il pense qu'il faut l'embellir, je cite, « de toute la pompe, de tous les détails riants et gracieux ». Laurent Marty constate que cela les a conduits à immoler bien des passages de l'œuvre, au point de la rendre parfois méconnaissable. Ils ont aussi bouleversé l'action, qui devient parfois incompréhensible. Et la censure s'en mêle. Par exemple, elle refuse le texte suivant. « Tu seras une duchesse, Monseigneur t'épousera, princesse. Dès ce moment, recevez mon compliment. » Et la censure propose « Oui, oui, tu seras ma femme, monsieur t'épousera. Ah, madame, dès ce moment, recevez mon compliment. »

L'Aci d'Arem Lamano, de Don Juan par Johannes Weiser, Sun et Im et sous la direction de René Jacobs. Une fois les preuves de la censure passées, le livret est confié au copiste. Puis, il arrive dans les mains des chanteurs. Et là, c'est la rébellion. La plupart refusent les rôles qu'on leur propose. L'un ne veut pas celui de Leporello, qui n'offrirait pas un morceau de chant convenable pour son organe. Une autre refuse celui d'Octavie, parce qu'elle aimerait plutôt celui de Zerlina. Bref, la plupart des chanteurs sont finalement des doublures qui n'ont même pas assisté à toutes les répétitions. De sorte que cette création tellement attendue est confiée à des artistes qui manquent d'expérience ou à des doublures sans éclat. Tout le contraire de ceux que nous écoutons ici.

Non ti fidar, o misera, par Joyce Di Donato, Diana Damrau, Rolando Villason, Ildebrando d'Arcangelo et sous la direction de Yannick Nézet-Séguin. Une des raisons principales des critiques de la création de Don Juan à Paris se trouve sans doute dans le fait que les auteurs du livret ont dénaturé la version originale. Ils ont aussi ajouté un caractère moralisateur, ils ont enlevé leur relief au personnage. Avec Da Ponte, Don Juan est tout de suite très antipathique. Dans le livret français, il devient courtois. Sa dimension érotique, pourtant cruciale, devient une galanterie un peu polissée. Comme l'écrit Laurent Marty, le Don Juan français ressemble surtout à un chérubin à peine sorti de l'adolescence, prêt à donner son cœur à toutes les femmes qui passent et multipliant avec chacune les discours enflammés à défaut de gestes plus explicites. Da Ponte lui faisait séduire 2064 femmes. En France, on tombe à 250.

Des Viennes à la finestra, par Johannes Weiser et sous la direction de René Jacobs. Les auteurs du livret français font aussi de Leporello un moralisateur, autant dire qu'il n'est plus très drôle. Fini les phrases comiques et l'esprit de répartie. Et Elvira, qui était une femme à l'énergie de feu, prête à tout pour la vengeance, devient plutôt passive. Il y a aussi Zerlina, la petite paysanne rusée au charme candide, écrit Laurent Marty, victime rêvée pour Don Juan. La voilà transformée en marquise pleine de manières. Bref, on est bien loin de l'original. Les passions sont minimisées, les pulsions de sexe et de mort réduites à pas grand-chose. On enlève aussi à l'œuvre sa dimension sociale. Bref, le texte perd beaucoup de sa saveur. Là où Da Ponte écrit avec un génie provocateur, celui qui est fidèle à une seule est cruel envers toutes les autres. La version française transforme cette saillie en une maxime un peu sage. Il n'est de vrai bonheur que pour un infidèle. La constance et l'ennui semblent nés pour s'unir. Et à propos de la frénésie amoureuse de Don Juan, Da Ponte fait dire à Leporello « Peu lui importe qu'elle soit riche, qu'elle soit laide ou qu'elle soit belle, pourvu qu'elle porte un jupon, vous savez ce qu'il en fait. » Cette franchise presque brutale se métamorphose en cette déclaration. Dans le délire qu'amour inspire, la plus rebelle perd sa fierté, son cœur palpite, l'amant bien vite ose et mérite un doux pardon.

Madamino, il catalogo est questo, par Lorenzo Regazzo et sous la direction de René Jacobs. Le Don Juan de cette adaptation française présente d'ailleurs une vision beaucoup plus inoffensive de ses plaisirs. Il parle de festins, de banquets, de tables splendides, alors que le Don Juan de Mozart et d'Aponte est beaucoup plus explicite dans ses appétits de séducteur. « Seulement nourriture et richesse », écrit Laurent Marty, véritable panégyrique des plaisirs recommandables de la bourgeoisie triomphante et puritaine, pilier du nouveau régime. Si la nourriture est souvent une compensation socialement acceptable et un désir refoulé, il est très révélateur que ce Don Juan castré se tourne, dit-il, vers les plaisirs de la table. Et c'est la même chose pour Ottavio et Anna, qui deviennent Alphonse et Octavie. Ottavio était un gentilhomme qui n'hésitait pas à crier vengeance, voire à dégainer son épée, même si certains aspects adoucissaient ce portrait. Anna était éplorée, mais aussi vindicative. Tout cela est gommé. Et les amants ne sont plus très passionnés, beaucoup moins qu'avec Mozart et d'Aponte.

Don Ottavio San Morta, par Olga Pazichnik, Kenneth Tarver et sous la direction de René Jacobs. Les Français décident aussi de transposer l'action à Naples. Il faut dire qu'en cette année 1805, Napoléon Ier était sacré roi d'Italie. L'année suivante, il fait de son frère Joseph Bonaparte le roi de Naples. Les bouleversements du livret entraînent une refonte de la partition de Mozart, avec un parti pris très classique. Plusieurs compositeurs se chargent de l'adaptation, dont Kalkbrenner, qui ajoute aussi de la musique. La partition perd une grande partie de ce qui faisait sa modernité. Pour Laurent Marty, ces modifications rapprochent Don Juan de l'univers de la pastorale, alors que l'original...

Don Giovanni a Cenarteco par Ruggero Raimondi, John McCurdy et l'Orchestre National de Paris sous la direction de Lorin Maazel. À lire la presse du lendemain de la création de Don Juan, les critiques semblent presque unanimes pour dénoncer la médiocrité de l'exécution, les difficultés à réunir une distribution cohérente et l'inexpérience de la troupe face à la nouveauté du style mozartien. Les interprètes semblent intimidés. On dit que le chanteur qui incarne Leporello au manque d'animation et sa voix de mordant. Aurait-il eu un trou de mémoire à un moment ? Quant au rôle-titre, il aurait été joué avec mesquinerie. Un critique observe que la fatuité d'un noble Castillan devait avoir un autre caractère que celui d'un jeune homme de la chaussée d'Antin. Il ajoute que la gravité espagnole n'admet pas qu'on continue à pirouetter sur la pointe du pied. Il semble que Don Juan avait le trac et que malgré ses efforts, eh bien, on n'y croit pas. Et pourtant, ce jeune chanteur, Roland, confie à ses amis qu'il a été pénétré par la toute-puissance de la musique, au point que ses forces l'ont abandonné, que ses jambes ont failli se dérober sous lui. Il dit qu'il n'était plus conscient de lui-même et qu'il a cru mourir. On critique une chanteuse pour ses cris aigus, ses intonations fausses. On apprécie Mademoiselle Ferrière, qui chante Zerline avec une légèreté et une grâce peu communes. Mais comme l'écrit Laurent Marty, une Zerline ne fait pas un Don Juan.

Bâti, bâti au bel Mazetto, Baron Sophie von Otter est sous la direction de Trevor Pinnock. Certains défendent l'opéra en disant que la musique est du plus grand mérite. Alors pourquoi le public est-il resté si réservé? Le goût français est-il trop rude ou trop conservateur? Les habitués de l'opéra seraient-ils un peu sclérosés? La langue française inadaptée à cette musique? Ou l'école allemande aimerait-elle un peu trop la complexité? Ou est-ce vraiment la distribution? Chacun y va de sa théorie et la presse se déchaîne. L'œuvre est mal comprise, mais elle est aussi profondément défigurée. Cette première rencontre avec Don Juan de Mozart est faussée. Des journalistes imputent à Mozart d'innombrables défauts, alors que la partition française lui doit finalement si peu.

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1: L'ultima prova dell'amor mio, par Kirite Kanawa, Ruggero Raimondi, José Van Damme, et sous la direction de Lorraine Mazel. On devine aussi l'émergence d'un nouveau public, impatient de rompre avec les conventions classiques et de découvrir une musique plus moderne. Comme l'écrit Laurent Marty, Don Juan à l'opéra ouvre la voie aux Italiens, à Rossini et au romantisme. Quelque chose a changé. En 1811, on donnera l'opéra au théâtre italien dans une version beaucoup plus fidèle. Et là, il sera largement compris. On le donne à nouveau en 1834. Cela scellera son entrée définitive au panthéon lyrique français. Don Giovanni devient un chef-d'œuvre unanimement reconnu.

0: Ah, dove è il perfido? Avec Kenneth Tarver, Sun e Im, Lorenzo Regazzo, Olga Pajichnik, Alexandra Pendachanska et sous la direction de René Jacobs. Et c'est la fin de cette émission consacrée à la création de Don Juan de Mozart à Paris. Si vous voulez en savoir davantage, n'hésitez pas à vous procurer le livre que Laurent Marty consacre à cet événement aux éditions L'Harmattan. Merci à Bertrand Van Varenberg pour la réalisation de cette émission. Vous pouvez la retrouver dès demain matin sur le site de RTBF Musique 3. Dans quelques instants, Laurent Grolus vous présente un concert donné par l'Orchestre des Champs-Élysées sous la baguette de Philippe Erhoey, avec au programme Beethoven.
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2: Bonsoir à toutes et à tous et merci de nous avoir rejoints en ce début de soirée, le 5 février 2026. Le Palais de la musique catalane de Barcelone accueillait l'Orchestre des Champs-Élysées, placé sous la direction du chef belge Philippe Erhoey, qui avait mis la 2e et la 8e symphonie de Beethoven au programme de cette soirée catalane. Fondée en 1991 par Philippe Erhoey, l'Orchestre des Champs-Élysées s'est donné pour mission d'interpréter le répertoire qui va de la période préclassique, c'est-à-dire le milieu du XVIIIe siècle jusqu'au début du XXe siècle, avec de grands maîtres comme Mahler, Debussy ou bien encore Stravinsky, un répertoire que cette formation joue, et c'est important de le dire, sur instruments d'époque, et leur prestation s'ouvrait avec la 2e symphonie de Beethoven, composée entre 1801 et 1802. Il s'agit d'une œuvre charnière pour Beethoven, qui va marquer pour lui la fin de la tradition classique, celle où il était encore grandement inspiré par Haydn et Mozart, mais sortir d'une telle esthétique ne se fait pas sans heurts. Le public et la critique surtout ont mal accueilli cette 2e symphonie, la qualifiant de confuse, tapageuse, certains même la trouvant tout simplement barbare. Au niveau personnel, c'est à cette époque également que Beethoven prend conscience de sa surdité. Cette symphonie dégage pourtant une énergie de vie tout à fait vivifiante, vous allez le constater dans un instant, puisque voici la 2e symphonie en ré majeur, opus 36 de Beethoven. Philippe Erhoey est à la tête de l'Orchestre des Champs-Élysées.

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Le grand Philippe Hervéguez à la tête de l'Orchestre des Champs-Élysées. Vous avez peut-être reconnu la deuxième symphonie en ré majeur opus 36 de Beethoven. Et je tiens à préciser que l'orchestre que nous écoutons aujourd'hui joue sur des instruments de l'époque de Beethoven, ce qui donne bien sûr des couleurs très particulières, très différentes surtout de celle d'un orchestre symphonique sur instruments modernes. Ce concert enregistré le 5 février 2026 au Palais de la Musique Catalane de Barcelone se terminait avec la 8e symphonie de Beethoven, qu'il a surnommée avec beaucoup de tendresse « Ma petite symphonie en fa », composée en 1812, soit 10 ans après la 2e symphonie que nous venons d'écouter. Cette 8e symphonie est écrite dans la foulée de sa somptueuse 7e symphonie. Et cette 8e, eh bien, elle se distingue de la précédente par un caractère qu'on pourrait qualifier d'enjoué, plein d'esprit, avec aussi un certain humour quand le compositeur fait par exemple des clins d'œil musicaux à Joseph Haydn. Cette 8e symphonie en fa majeur opus 93 de Beethoven est créée en février 1814 à Vienne, sous la direction du compositeur. En voici à présent la version de l'Orchestre des Champs-Élysées qui est emmenée par son fondateur, le chef belge Philippe Hervéguez.

0: La très belle énergie de l'Orchestre des Champs-Élysées, fondée et dirigée par Philippe Arrueg, une formation que nous écoutions dans la 8e symphonie en fa majeur, opus 93 de Beethoven, une symphonie qui marquait la fin de ce concert. Il a été enregistré le 5 février 2026. C'était au Palais de la musique catalane à Barcelone.
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0: Né en 1784, soit 14 ans après Beethoven, Ferdinand Ries fut d'abord son élève, puis son secrétaire et enfin son ami. Voici poursuivre le grand septuor pour clavier, cordes, clarinette et corps, opus 25 de Ferdinand Ries. Il est interprété par l'ensemble Linos.

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L'ensemble Linos nous proposait sa version du Grand Septuor pour clavier, clarinette, deux cors, violon, violoncelle et contrebasse, puce 25 de Ferdinand Ries. Parmi les innombrables compositeurs qui ont été influencés par Beethoven figure par exemple Franz Liszt, dont voici la bénédiction de Dieu dans la solitude. C'est un extrait du cycle pour piano des harmonies poétiques et religieuses. Et c'est un très grand listien qui les interprète, il s'appelle Jorge Bolet.

Jorge Bolet, un musicien d'origine cubaine, né en 1914. Nous l'écoutions dans La bénédiction de Dieu dans la solitude. C'est un extrait des harmonies poétiques et religieuses de Franz Liszt. On se quitte aujourd'hui avec le 11e concerto grosso de l'opus 1 en do mineur de Pietro Locatelli. Giovanni Antonini est à la tête de l'ensemble Il Giardino Armonico. Alors, qui dit concerto grosso dit plusieurs solistes, mais dans les toutes premières mesures de ce concerto, eh bien, vous entendrez le violon d'Isabelle Faust.

0: Giovanni Antonini à la tête de l'ensemble Il Giardino Armonico, des artistes que nous écoutions dans le 11e concerto grosso de l'opus 1 en do mineur de Pietro Locatelli. Voilà, c'est avec cet ensemble fondé à Milan en 1985 que prend fin notre émission aujourd'hui. Merci beaucoup à vous de l'avoir suivi. Dans quelques instants, ce sera l'heure de Club Jazz. Toute l'actualité du jazz, elle nous est proposée par Arnaud Quitelier. Je vous souhaite une excellente suite de soirée en sa compagnie et je vous dis à bientôt. Au revoir.
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2: Bonsoir et belle nouvelle semaine. Club Jazz qui vous proposera de découvrir le nouvel album du contrebassiste Avishai Cohen en fin d'émission. Ce sera notre album découverte cette semaine et puis un album souvenir. Tout de suite, celui du flûtiste Youssef Latif de Golden Flute. Voici la plage titulaire.
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album souvenir, Youssef Latif au saxophone ténor, à la flûte et au hautbois, Hugh Lawson au piano, Herman Wright à la basse et Roy Brooks Jr. à la batterie. L'album de Golden Flute enregistré les 15 et 16 juin 1966. 10 ans plus tôt, la chanteuse Tony Harper, accompagnée par le quartet d'Oscar Peterson.

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Éric Desmureaux, Ara, Macao, et puis ici en 1972, vous aurez sans doute reconnu ce classique de Deodato Alzo Sprach Zarathustra sur son album Prélude. Benny Goodman nous quittait en 1986, le voici dans Club Jazz.

0: Charlie Christian et Benny Goodman, Hermer Special Benny Goodman qui nous quittait le 13 juin 1986. Place aux suggestions jazz de la Dolce Vita avec vous, Sylviane, et comme chaque lundi, bonsoir.
1: Bonsoir Arnaud. Au hasard de mes promenades sur les plateformes, je viens de découvrir une version assez puissante d'une des plus grandes fresques poétiques de Bob Dylan, A Heart Rain's Gonna Fall. En 1962, c'est la voix contestataire de toute une génération qui s'exprime, une dénonciation de la guerre, de l'injustice et du chaos. Cette reprise de Kurt Elling n'est pas toute récente, elle remonte à 2018 sur l'album The Questions. Kurt Elling y fait le pari de donner toute sa force, toute sa place au texte de Dylan en l'introduisant a cappella.

A Heart Rain's Gonna Fall, chanson phénoménale de Bob Dylan. Elle introduit l'album The Questions de Kurt Elling. Le chanteur de Chicago y est entouré d'une très très belle brochette de virtuoses, dont le saxophoniste Branford Marsalis, producteur de l'album. Après cette évocation de l'Amérique de la guerre froide, je vous invite à rejoindre l'Angleterre des années 70 avec Nick Drake, qui symbolise une sorte de mélancolie intemporelle. Brad Mehldau, maître du piano jazz contemporain, s'est souvent tourné vers le répertoire pop et folk, de Radiohead aux Beatles, et ici avec son trio, il rend hommage au fragile Nick Drake en reprenant Riverman. Le chant disparaît, mais la poésie reste entière.

C'était notre Belge du jour, Bluesette bien sûr, Toots Tiedemans en 1963. Et puis la même année, de Walter Bishop Jr. Trio, voici Falling in Love with Love.

de Walter Bishop Jr. Trio Falling in Love with Love. Et puis en 1956, Ella Fitzgerald qui nous quittait il y a tout juste 30 ans. C'était le 15 juin 1996. Place à notre album Nouveauté avec un premier extrait de cet album Eternal Child, nouvel album pour le contrebassiste Avishai Cohen. Bonne fin de soirée, rendez-vous demain pour un nouveau Club Jazz et dans quelques instants, les nuits de Musique 3.

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